Faut que je vous raconte quelque chose sur mon couple que moi-même j'ai mis beaucoup de temps à m'avouer. Mais je pense que ça pourrait être libérateur.

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1: La Réunion, bonjour. Courage, courage, le week-end est officiellement terminé. Je sais, certaines viennent d'entendre cette phrase et veulent déjà aller se rendormir. Ce matin, il y en a qui se sont levés direct au premier réveil et puis il y a ceux qui ont ouvert un œil et se sont dit, attends, mais on est vraiment lundi là? Oui, désolé de confirmer, hein. Bon courage. En tout cas, ceux qui prennent la route, ceux qui préparent les marmailles, ceux qui commencent tôt et ceux qui sont physiquement debout, mais mentalement encore sous la couette. Moi, c'est

Office avec vous jusqu'à 9h. Et ce matin, vos oreilles vont bosser avant vous. À 5h52, on aura le premier hit au ralenti. Alors, je rappelle le principe pour ceux qui viennent de nous rejoindre tous les matins. Je ralentis un hit énergie. Vous retrouvez le titre et l'artiste et vous m'appelez directement. On cherchera aussi le mystérieux bruit d'une affaire. 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Alors, vous pouvez voir un petit peu les réels qu'on a lâchés sur les réseaux ces derniers temps. On vous montre un petit peu l'exemple. Bon, la Réunion, comment est les autres toutes là? Café prêt, téléphone chargé, ceinture attachée. Allez, on attaque ce lundi tous ensemble. Ceinture attachée, bon réveil aux toutes. On démarre avec Soirée Papy, Topic sur Énergie. Bon réveil.

0: matin sur l'île de la Réunion. Ça va, tout le monde est encore au calme. On redémarre ce lundi tranquillement tous ensemble avec Faith Evans. Allez, vous restez avec nous ?
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0: Vous avez remarqué, le lundi matin, absolument tout demande plus d'efforts. Se lever, c'est compliqué. S'habiller, c'est compliqué. Trouver ses clés, ça devient une mission nationale. Et le pire, c'est qu'on arrive devant le boulot, on réalise. Ah oui, mais là, faut travailler maintenant. En tout cas, vous restez avec nous. Courage à tous pour ceux qui reprennent ce matin à 5h30. Jonathan Delizot nous rejoint pour l'actu et la météo. Mais avant ça, c'est Riviera sur Énergie. Bougez.

0: Allez, vous restez avec nous sur Énergie. Taïk, à l'instant, on va voir comment ça se passe du côté des routes pour redémarrer cette semaine comme il faut.
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0: Bah écoutez, pour le moment, bonne nouvelle, hein, y a pas grand chose à signaler sur le réseau routier, malgré quand même une entrée ouest caserne Lambert assez chargée pour ce matin. Et bien évidemment, vous restez prudent dans le secteur. Partout ailleurs, ça roule sur l'île. Dans un instant, le 8 au ralenti, oui, ce sera vos cadeaux à gagner. The Dog Star, c'est ce qu'on vous emmène voir cette semaine dans les salles obscures. Vous restez bien calés, les amis. Avant d'attaquer vraiment ce lundi, on vérifie deux choses. Bah, ce qui s'est passé dans l'actu et ce que le ciel nous prépare. L'essentiel de l'information de ce lundi 31 août, c'est avec Jonathan Denizo.
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2: Avec une journée assez instable, douce et venteuse sur l'île de La Réunion ce lundi pour démarrer la semaine. Et puis dans l'actu, forcément, les chiffres des infractions routières et l'OM qui tombe sur un rocher ce week-end.
0: Allez, on développe les titres. Bonjour John.
2: Et salut Guy, Chris, bonjour à tous. Une nouvelle semaine qui démarre. Alors prudence sur les routes. Ce week-end, policiers et gendarmes ont réalisé de nouvelles opérations de sécurité routière. Au total, 175 infractions ont été relevées. 35 personnes avaient bu de l'alcool ou consommé des stupéfiants avant de prendre le volant. 18 permis ont même été retirés. 2 personnes, on le rappelle, ont été tuées ces derniers jours, ce qui porte à 24 le nombre de personnes qui ont perdu la vie sur le trafic depuis le début de l'année. À la pompe, cette fois, on connaîtra aujourd'hui en principe le nouveau prix des carburants. Alors on sait d'ores et déjà que le sans-plomb et le gazole devraient coûter plus cher à partir de demain, après la légère accalmie de ces derniers mois. Dans l'actu également, un grand pouvoir implique de grandes responsabilités. Oui, réplique star de Spider-Man dans ses films, mais aussi dans la vraie vie. La Marine nationale a dévoilé récemment sur ses réseaux sociaux que l'homme araignée rejoignait l'équipage pendant 10 mois. Elle invite les jeunes volontaires à relever de nombreux défis et une expérience unique, tout comme le super-héros. Pas de quoi ranger les prix des carburants. Un regain de tension entre Américains et Iraniens a eu lieu ces dernières heures. Alors que la guerre n'est toujours pas terminée au Moyen-Orient, les États-Unis ont mené de nouvelles frappes, les premières depuis un mois. Une île dans le détroit d'Ormuz a été touchée. Les Iraniens ont répliqué en touchant des cibles américaines en Jordanie. Toujours à l'étranger, plus de 3000 personnes encore disparues ce lundi. Le bilan survenu dans l'Himalaya la semaine dernière s'élève désormais à près de 800 victimes selon les autorités népalaises. Les opérations de secours sont compliquées à cause de la montée des eaux. Ils recherchent encore des rescapés dans des conditions très difficiles quelques jours après, vous le savez, la coulée de boue dévastatrice qui a touché la frontière avec le Népal. Le sport et le choc pour l'ASM en Ligue 1 de foot. Monaco a battu Marseille 2-0 hier sur le Rocher. 2 buts de son nouvel attaquant allemand. Un peu plus tôt, Rennes avait battu Le Mans 3-2. Le Paris FC avait écrasé Nice 3-0. Au classement, ce sont justement les Monégasques qui s'installent dans le fauteuil de leader. Et puis en basket, la Coupe du Monde se rapproche encore un peu plus pour l'équipe de France. Les Bleus, avec le nouveau capitaine Victor Wembanyama, ont dominé dans la douleur la Suède hier soir 84-69. Prochaine rencontre pour valider définitivement le billet pour le Mondial au Qatar l'an prochain. Ce sera au mois de novembre.
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0: Allez, retour chez nous. On va voir un petit peu comment ça se passe, cette météo de ce lundi, John.
2: Eh bien, côté météo, c'est une journée très instable qui nous attend sur l'île de La Réunion pour démarrer la semaine. On aura un département coupé en deux avec des nuages et de la pluie sur la moitié est de l'île. Un petit peu plus de soleil, par contre. De l'autre côté, ça va de la Possession, par exemple, jusqu'à l'étang Salé. Le tout dans une ambiance toujours aussi venteuse et douce. Les rafales ont frôlé les 70 km/h vers la nouvelle route du littoral. Sur les Hauts-de-Saint-Denis aussi, 75 km/h entre Saint-Pierre et Vincent-Deux. De quoi agiter la mer avec une houle très forte encore sur le sud sauvage. Et puis côté température, ça remonte légèrement. On aura 27 degrés au port, 25 à Saint-Benoît, 17 à Grand-Tillette. Pas plus de 12 degrés par contre au Maïdo cet après-midi.
0: Merci pour ce point complet. Mise à jour tout à l'heure à 6h30.
2: À tout à l'heure.
0: Bon début de semaine, zot tout. Dans un instant, le 8 au ralenti. Vous restez bien connectés. Avant ça, Robin et Leto ou encore Dominique Fike. Oui, ça se passe ici sur Énergie, bien sûr.
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1: Ça y est, c'est la reprise de la semaine. Et j'aime pas le lundi parce que c'est pas ma guerre.
2: Bonjour. Qu'est-ce que c'est que cette imitation un peu claquée là?
1: Mais je sais pas, j'ai voulu tester des trucs. Voilà, je laisse un personnage. Appelez-moi les productions américaines, s'il vous plaît.
2: Ok. On va faire l'horoscope, non? C'est bien?
1: C'est pas mal, c'est vrai que c'est pas mal. Allez les béliers, on commence!
2: Vous ouvrirez grand la porte à l'action.
1: Les taureaux!
2: Votre bon sens va vous éviter un détour.
1: Oui, mais comme là. Allez les gémeaux!
2: Un petit mot glissé fort à mouche.
1: Cancer!
2: La famille vous apportera un vrai confort.
1: Lion!
2: Vous mènerez les échanges sans aucun effort.
1: Vierge!
2: Vous aurez les idées claires.
1: Et pour les balances?
2: Une belle entente va soutenir vos projets.
1: Scorpion!
2: Vous suivrez votre première idée du jour.
1: Sagittaire!
2: L'envie d'avancer sera bien présente.
1: Capricorne!
2: Vous gardez le rythme.
1: Verseau.
2: Un imprévu va vous donner une bonne option.
1: Les poissons.
2: Vous écouterez ce que vous dit votre cœur.
1: J'ai l'impression de faire du sport du coup. Tu sais, tu bouges la tête à droite à gauche, c'est génial.
2: Pour les auditeurs, on partage toujours un seul micro. Mais ça va aller, ça va aller.
1: Ça va aller, ça va aller.

0: J'espère que vous avez la forme et j'espère que le week-end s'est bien passé de votre côté. Allez, on va jouer ensemble. Le 8 au ralenti, ça se passe maintenant au standard.
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0: Ok, la réunion. Bon, dans 10 minutes, les titres de l'actu. Mais avant ça, premier test du lundi matin. Je vais vous passer un son que vous connaissez tous normalement. Écoutez ça.
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0: Bon, est-ce qu'il y a déjà quelqu'un dans la voiture qui est en mode mais ça m'y connaît, ça m'y connaît l'artiste, m'y connaît le titre? Eh bien, c'est le moment de m'appeler 02 62 99 4000. Et si vous avez reconnu un des deux, titre ou artiste, vous m'appelez directement et vous repartez avec deux places pour The Dog Stars. Allez mater tranquillement dans les salles obscures avec la chérie, le chéri, les cousins, les cousines. Allez, on réécoute l'extrait et surtout on se concentre.
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0: Si vous avez la bonne réponse, 02 62 99 4000. Allez, retour à la vitesse normale avec Sound of Legend sur Énergie. Bienvenue tout le monde.

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1: Et salut Chris, bonjour à tous. Une journée assez instable côté météo, mais aussi douce et venteuse sur l'île de La Réunion ce lundi. Et puis dans l'actu, les chiffres des infractions routières du week-end, mais aussi ce regain de tension entre Américains et Iraniens ces dernières heures. Et enfin, l'OM qui chute sur le rocher. Voilà pour l'actu, bon réveil, bon début de journée, bon début de semaine avec Chris dans le 5-9.

0: Aujourd'hui, Miley Cyrus à l'instant sur Énergie. Allez, direction le standard ce matin.
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0: Bienvenue ceux qui viennent de nous rejoindre sur Énergie. On attaque cette nouvelle heure déjà bien entamée. Direction le standard, le nord-ouest. Nord-ouest, Camille, tu tranches ?
2: Oui, c'est plutôt l'ouest.
0: C'est plus l'ouest, on va dire l'ouest hein, quand même. Hein. Ça va, Camille ?
2: Ouais. Oui.
0: Oui, tranquille ?
2: Ça va, réveillé.
0: Bon, Camille, question spéciale lundi. Ce matin, tu as sauté du lit ou tu as négocié avec le réveil ? T'as mis plusieurs réveils.
2: J'ai sauté du lit
0: c'est
2: et
0: vrai.
2: J'ai bu trois cafés.
0: Trois cafés ? Waouh ! Camille, qu'est-ce que t'es en train de faire ? C'est un truc de ouf. C'est un truc de ouf. Non, mais après, le bouton répété du réveil le lundi matin, je pense que c'est probablement le bouton le plus utilisé de la réunion, quand même, j'avoue. C'est clair. Bon, Camille, est-ce que t'es prête à jouer avec moi pour le hit au ralenti malgré ce lundi compliqué ? Hein ?
2: Je suis prête.
0: Allez, c'est parti, on écoute.
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0: Attention, Camille, je lance la musique suspense. Alors, la bonne réponse de ton côté, quelle est-elle ?
2: La bonne réponse, c'est On va s'aimer de Montagnier.
0: Est-ce que c'est ton dernier mot, Camille ?
2: Oui. C'est mon dernier mot.
0: Tu dois dire c'est mon dernier mot, Jean-Pierre. Vas-y, dis-moi ça.
2: C'est mon dernier mot, Jean-Pierre.
0: Eh bien, on vérifie ça tout de suite. C'est la bonne réponse, Camille. Bravo, félicitations. Tu pars au cinéma voir The Dog Stars. T'es contente ?
2: Merci, ouais, je suis trop contente.
0: Alors, tu vas y aller avec qui, Camille ?
2: Avec mon chéri.
0: Ton chéri, comment il s'appelle le chéri d'amour, là ?
2: Il s'appelle Tom. Il dort encore.
0: J'aime trop le « il dort encore ». Genre, c'est bon, quoi. On est tous les deux les seuls à être réveillés, Camille, j'ai l'impression, là, ce matin. Bon, Camille, bon courage pour ta journée. Avant de partir, bien évidemment, tu vas me crier, bien évidemment, la radio la plus puissante, celle qui t'envoie au cinéma ce matin.
2: Et c'est Énergie !
0: Bah ouais, comme d'hab. Énergie.
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0: Allez, vous restez avec nous dans le Morning d'Énergie. Avant que le soleil se lève, on a encore pas mal de choses à voir ce matin.
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0: 6h passées de 19 minutes. 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Allez, 6h30, l'actuelle météo avec Jonathan Denizo. Avant ça, votre météo des routes, c'est avec Maureen. Bienvenue tout le monde.
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3: Bonjour à toutes, bonjour à tous. Le CRGT vous informe que sur la RN 2002 à Saint-Benoît, lieu-dit la Cabane, pour permettre la suite des travaux de reconstruction de l'ouvrage de franchissement de la ravine Harmonie, la route est totalement fermée jusqu'au courant du mois d'octobre. Une déviation est mise en place par les voiries communales et la RN2. Pour rappel, la circulation des piétons et cyclistes est possible sur une passerelle aménagée. Avec tout ça, patience, prudence et redoublez de vigilance au volant.
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3: Le CRGT vous informe que sur la RN1...
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0: Un groupe qui n'a pas fini de nous ambiancer, Animal, Katsai, à l'instant, leur tout dernier hit. Allez, les routes n'ont plus aucun secret pour nous. Vous le savez, votre copilote du matin, ça reste Chris.
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0: Allez, un petit tour du côté du trafic. En ce 31 août, ça y est, bientôt la fin du mois là. Demain 1er septembre, on redémarrera ce mois tous ensemble. Allez, ça commence à bouchonner. Ce matin sur le secteur Saint-Paul, on est au niveau de l'échangeur, des ralentissements qui s'étendent jusqu'à Savannah dans l'Est. Même scénario, circulation difficile. On est à l'entrée du quartier français jusqu'à la ravine des Chèvres. Chaussée humide sur plusieurs secteurs de l'Est. Donc prudence et adaptez votre vitesse. Ailleurs, ça roule correctement. Dans un instant, le retour du buzz des réseaux sociaux, Télé-Reel incontournable que vous avez manqué. Juste pour pas vous spoil, on parlera de nouvelle école. Voilà, je vous donne un petit peu un indice. Allez, 6h30, l'heure de retrouver l'actu et la météo avec Jonathan Denizo. Ne bougez pas.
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2: Avec une journée assez instable, douce et venteuse sur l'île de La Réunion ce lundi pour démarrer la semaine. Et puis dans l'actu, forcément, les chiffres des infractions routières et l'OM qui tombe sur un rocher ce week-end. Bonjour à tous, une nouvelle semaine qui démarre, alors prudence sur les routes. Ce week-end, de policiers et gendarmes ont réalisé de nouvelles opérations de sécurité routière. Au total, 175 infractions ont été relevées, 35 personnes avaient bu de l'alcool ou consommé des stupéfiants avant de prendre le volant, 18 permis ont même été retirés, 2 personnes, on le rappelle, ont été tuées ces derniers jours, ce qui porte à 24 le nombre de personnes qui ont perdu la vie sur le trafic depuis le début de l'année. À la pompe, cette fois, on connaîtra aujourd'hui, en principe, le nouveau prix des carburants. Alors, on sait d'ores et déjà que le samplon et le gazole devraient coûter plus cher à partir de demain, après la légère accalmie de ces derniers mois. Dans l'actu, également, un grand pouvoir implique de grandes responsabilités. Oui, réplique star de Spider-Man dans ses films, mais aussi dans la vraie vie. La Marine nationale a dévoilé récemment sur ses réseaux sociaux que l'homme a rejoignez l'équipage pendant 10 mois. Elle invite les jeunes volontaires à relever de nombreux défis et une expérience unique, tout comme le super-héros. Pas de quoi arranger les prix des carburants. Un regain de tension entre Américains et Iraniens a eu lieu ces dernières heures. Alors que la guerre n'est toujours pas terminée au Moyen-Orient, les États-Unis ont mené de nouvelles frappes, les premières depuis un mois. Une île dans le détroit d'Ormuz a été touchée. Les Iraniens ont répliqué en touchant des cibles américaines en Jordanie. Le sport et le choc pour l'ASM en Ligue 1 de foot. Monaco a battu Marseille 2-0 hier sur le Rocher. 2 buts de son nouvel attaquant allemand. Un peu plus tôt, Rennes avait battu Le Mans 3-2. Le Paris FC avait écrasé Nice 3-0. Au classement, ce sont justement les Monégasques qui s'installent dans le fauteuil de leader.
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2: Côté météo, c'est une journée très instable qui nous attend sur l'île de La Réunion pour démarrer la semaine. On aura un département coupé en deux avec des nuages et de la pluie sur la moitié est de l'île. Un petit peu plus de soleil par contre. De l'autre côté, ça va de la Possession par exemple jusqu'à l'étang Salé. Le tout dans une ambiance toujours aussi venteuse et douce. Les rafales ont frôlé les 70 km/h vers la nouvelle route du littoral. Sur les Hauts-de-Saint-Denis aussi, 75 km/h entre Saint-Pierre et Vincent-Deux. De quoi agiter la mer avec une houle très forte encore sur le sud sauvage. Et puis côté température, ça remonte légèrement. On aura 27 degrés au port, 25 à Saint-Benoît, 17 à Grand-Tillet. Pas plus de 12 degrés par contre au Maïdo cet après-midi.

0: Allez, vous venez comme vous êtes dans le morning. Moi, je vous accueille avec le smile, tranche papaye, comme d'hab, comme tous les matins. Allez, direction le ciel. Léa Berthaud a des infos pour nous. C'est l'horoscope.
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2: Ça y est, c'est la reprise de la semaine. Et j'aime pas le lundi parce que c'est pas ma guerre.
3: Bonjour. Qu'est-ce que c'est que cette imitation un peu claquée, là?
0: Mais je sais pas, j'ai voulu tester des trucs. Voilà, je laisse un personnage. Appelez-moi les productions américaines, s'il vous plaît.
3: Ok. On va faire l'horoscope, non? C'est bien?
0: C'est pas mal, c'est vrai que c'est pas mal. Allez les béliers, on commence!
4: Vous ouvrirez grand la porte à l'action.
0: Les taureaux!
4: Votre bon sens va vous éviter un détour.
0: Oui, mais comme là. Allez les gémeaux!
4: Un petit mot glissé fort à mouche.
0: Cancer!
4: La famille vous apportera un vrai confort.
0: Lion!
4: Vous mènerez les échanges sans aucun effort.
0: Vierge!
4: Vous aurez les idées claires.
0: Et pour les balances?
4: Une belle entente va soutenir vos projets.
0: Scorpion!
4: Vous suivrez votre première idée du jour.
0: Sagittaire!
4: L'envie d'avancer sera bien présente.
0: Capricorne!
4: Vous gardez le rythme.
0: Verseau.
4: Un imprévu va vous donner une bonne option.
0: Les poissons.
4: Vous écouterez ce que vous dit votre cœur.
0: J'ai l'impression de faire du sport du coup. Tu sais, tu bouges la tête à droite à gauche, c'est génial.
4: Pour les auditeurs, on partage toujours un seul micro. Mais ça va aller.
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0: Les meilleurs hits, ça se passe ici sur Énergie. Je suis trop content de vous réveiller là pour ce lundi. Et c'est parti.
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0: Mais quand je dis c'est parti, c'est bien évidemment l'heure d'aller sur les réseaux sociaux. Oui, tous ceux qui ont scroll hier soir très tard, eh bien nous on revient sur le Reel incontournable pour découvrir, redécouvrir ce qui a fait le buzz en ce moment. Et croyez-moi, ça passe partout, c'est que du lourd.
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0: Nouvelle école vient à peine de revenir et il y a déjà une séquence qui tourne. Mais les gars, sur les réseaux, les gars ont repris des réels sur TikTok, sur Instagram, ils en ont fait des sketchs. Et quelle prestation qui provoque une question qu'on ne veut jamais entendre devant un jury. Est-ce que tu veux un Doliprane? Écoutez, c'était la presta de Nouvelle École.
2: Vas-y, prends un Doliprane, ils nous soignent mais nous tuent en masse. Je voulais taille, ils m'ont pris un Doliprane.
0: Ouais, je vous jure, même pour tous ceux qui n'ont pas vu Nouvelle École, je suis sûr que quand vous avez scroll, vous êtes tombé sur le truc. C'est plus un jury, hein, c'est une pharmacie les affaires. La séquence a été reprise partout. Nouvelle École, ils n'ont même pas attendu la finale pour nous sortir les dingueries. Allez, Eve, c'est ce qui arrive tout de suite sur Énergie et dans 20 minutes, le retour du 8 au ralenti. Soyez prêts au standard.
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1: Et salut Chris, bonjour à tous. Une journée assez instable côté météo, mais aussi douce et venteuse sur l'île de La Réunion ce lundi. Et puis dans l'actu, les chiffres des infractions routières du week-end, mais aussi ce regain de tension entre Américains et Iraniens ces dernières heures. Et enfin, l'OM qui chute sur le rocher. Voilà pour l'actu, bon réveil, bon début de journée, bon début de semaine avec Chris dans le 5-9.

Faut que je vous raconte quelque chose sur mon couple, que moi-même j'ai mis beaucoup de temps à m'avouer. Mais je pense que ça pourrait être libérateur.

0: sortie de week-end. Ça fait du bien. On redémarre la semaine ensemble sur Énergie. Vous êtes toujours dans le morning.
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0: 6h passé de 10 minutes sur Énergie. Bienvenue à toutes, tous ceux qui ont pris la route, courage. Deuxième chance là, de prouver que votre cerveau est officiellement réveillé. Je prends un son que vous connaissez tous, je le ralentis et vous devez retrouver lequel. Écoutez, ça donne ça. Il faut juste une chose, les amis, le titre ou l'artiste de cette chanson, je vous le remets. Et si vous avez la bonne réponse, 02 62 99 4000. Allez, concentre azote. Et si vous l'avez, vous n'hésitez pas, 02 62 99 4000, vous repartez avec vos deux places pour aller voir The Dog Stars. Ce matin, je vous attends au standard. En attendant, c'est RN Boy qui arrive sur Énergie, bougez pas.
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0: On est en bonne compagnie avec les Destiny's Child à l'instant sur Énergie pour vos souvenirs. Allez, direction le standard.
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0: Il est 7h20 à La Réunion. Ça y est, le soleil commence un petit peu à lever. On va demander à Cindy s'il y a du soleil de son côté. Cindy de Saint-Denis, en plus ça rime. Bonjour Cindy.
2: Bonjour.
0: Alors, il fait beau de ton côté, comment ça se passe là?
2: Aujourd'hui, je bosse pas, donc
0: j'étais
2: contente.
0: C'est pas mal.
2: Et il n'y a pas trop de soleil.
0: Il n'y a pas trop encore de soleil. On espère que ça va s'améliorer au courant de cette matinée. Première question, Cindy, quand tu travailles, bien sûr, la première chose que tu fais quand tu arrives au boulot le matin, café ou tu fais semblant de travailler?
2: C'est-à-dire?
0: Je sais pas, tu sais, on a toujours ce moment où on allume l'ordinateur, on regarde l'écran, on bouge un peu la souris, et après on se dit, t'es, finalement, je vais caler un peu, 5 minutes, 10 minutes. Toi, tu fais quoi? T'arrives, tu bosses direct?
2: Moi, j'allume mon ordi, je bosse direct,
0: direct.
2: Et après, je prépare mon café.
0: J'ai du mal à te croire, Cindy. Merde,
2: et bah, si, ça se passe comme ça.
0: Non, je te crois, bien sûr. Est-ce que t'es prête à jouer avec moi pour le hit au ralenti? Yes? T'es ready, Cindy?
2: Yes.
0: Allez, c'est parti,
2: yes,
0: on écoute. Yes, allez, on écoute. Cindy! Attention, je lance la musique suspense! Cindy, as-tu la bonne réponse de ce hit au ralenti?
2: Oui, donc c'est de Michael Jackson, Billie Jean.
0: Michael Jackson, Billie Jean, est-ce que c'est ton dernier mot, Cindy, ce matin sur Énergie?
2: Oui.
0: Oui, c'est ton dernier mot?
2: Oui, c'est mon dernier mot.
0: Eh bien, écoute, on va vérifier ça tout de suite. Billie Jean, Michael Jackson, c'est la bonne réponse!
2: Oui.
0: Tu repars avec tes places de siloche pour aller voir The Dog Star au cinéma. Ma question est... Tu vas y aller avec qui, Cindy?
2: Avec ma fille.
0: Comment elle s'appelle?
2: Cali.
0: On lui fait des gros bisous. Elle est à l'école aujourd'hui, j'imagine.
2: Oui, et ben exactement.
0: On lui fait des bisous. Dans 5 jours, c'est le week-end. Ça va, pas trop loin.
2: Oui, c'est pas trop loin.
0: Un peu quand même, hein, Cindy. Bon, Cindy, avant de partir, tu vas me crier très très fort le nom de la radio qui t'envoie Sinoche ce matin. Il y en a qu'une.
2: Énergie.
0: Allez, dans 5 jours, week-end. Ça fait du bien. Bienvenue, Zot Toute, dans le morning.
3: Oui, bonjour,
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7: 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La Réunion s'écoute, parce qu'ici, les voix comptent plus que les algorithmes.
8: L'amour que portent les Réunionnais à la radio se mesure aussi à la place qu'elle occupe dans leurs habitudes. 625 400 l'écoute, soit 84% de la population de l'île.
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0: Allez, je suis avec vous ce matin, je vous accompagne, je ne vous lâche pas. Gros big up aux stations H24 qui sont là depuis hier soir très tard. Et puis les boulangers qui préparent le pain chaud depuis 4h ce matin, je vous fais des gros bisous. Allez, on va voir comment ça se passe sur les routes.
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0: Un petit coup d'œil sur les axes routiers ce matin, ça se complique dans plusieurs secteurs, notamment dans l'ouest, ça ralentit à Plateau-Cailloux-Saint-Paul, et puis à l'est, la circulation est dense, hein, depuis la Marine jusqu'à Saint-Denis, avec quand même prudence, hein, du côté de Saint-Benoît, chaussée mouillée, et à la fin de la 4 voies, c'est bien encombré. Dans le sud, ça coince au niveau du Gol, vers Saint-Étienne et Saint-Pierre, ainsi que dans la descente de Mont-Caprice. Et enfin à Saint-Denis, vos bouchons habituels, hein, boulevard sud et boulevard Lancastel, bien chargés ce matin. Bon courage, au volant, on reste avec vous sur Énergie. Dans quelques instants, le bruit d'une affaire, l'occasion pour vous de repartir avec vos places pour aller voir The Dog Star. Ce sera votre dernier jeu de la matinée, notez bien. Allez, 7h30, l'heure de retrouver l'actu et la météo, c'est avec Jonathan Denizo.
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2: Avec une journée assez instable, douce et venteuse sur l'île de la Réunion ce lundi pour démarrer la semaine. Et puis dans l'actu, forcément, les chiffres des infractions routières et l'OM qui tombe sur un rocher ce week-end. Bonjour à tous, une nouvelle semaine qui démarre, alors prudence sur les routes. Ce week-end, de policiers et gendarmes ont réalisé de nouvelles opérations de sécurité routière. Au total, 175 infractions ont été relevées, 35 personnes avaient bu de l'alcool ou consommé des stupéfiants avant de prendre le volant, 18 permis ont même été retirés, 2 personnes, on le rappelle, ont été tuées ces derniers jours, ce qui porte à 24 le nombre de personnes qui ont perdu la vie sur le trafic depuis le début de l'année. À la pompe, cette fois, on connaîtra aujourd'hui, en principe, le nouveau prix des carburants. Alors, on sait d'ores et déjà que le sans-plomb et le gazole devraient coûter plus cher à partir de demain, après la légère accalmie de ces derniers mois. Pas de quoi arranger les prix des carburants. Un regain de tension entre Américains et Iraniens a eu lieu ces dernières heures. Alors que la guerre n'est toujours pas terminée au Moyen-Orient, les États-Unis ont mené de nouvelles frappes, les premières depuis un mois. Une île dans le détroit d'Ormuz a été touché. Les Iraniens ont répliqué en touchant des cibles américaines en Jordanie. Toujours à l'étranger, plus de 3000 personnes encore disparues ce lundi. Le bilan survenu dans l'Himalaya la semaine dernière s'élève désormais à près de 800 victimes selon les autorités népalaises. Les opérations de secours sont compliquées à cause de la montée des eaux. Ils recherchent encore des rescapés dans des conditions très difficiles. Quelques jours après, vous le savez, la coulée de boue dévastatrice qui a touché la frontière avec le Népal. Attention à ne pas faire trop de bêtises, car dans GTA 6, le jeu très attendu qui sortira le 19 novembre, la 6e étoile de police revient et va devenir votre pire cauchemar. Plus elle s'affiche sur votre écran, plus les autorités vous pourchassent. Selon le site jeuxvideo.com, des icônes apparaissent aussi, elles indiquent si les policiers savent comment votre perso est habillé. La seule solution sera donc de changer d'apparence pour brouiller les pistes.
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2: Côté météo, c'est une journée très instable qui nous attend sur l'île de la Réunion pour démarrer la semaine. On aura un département coupé en deux avec des nuages et de la pluie sur la moitié est de l'île. Un petit peu plus de soleil par contre. De l'autre côté, ça va de la Possession par exemple jusqu'à l'étang Salé. Le tout dans une ambiance toujours aussi venteuse et douce. Côté température, ça remonte légèrement. On aura 27 degrés au port, 25 à Saint-Benoît, 17 à Grand-Tillette, pas plus de 12 degrés par contre au Maïdo cet après-midi.
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2: Et le choc pour l'ASM en Ligue 1 de foot. Monaco a battu Marseille 2-0 hier sur le Rocher. Deux buts de son nouvel attaquant allemand. Un peu plus tôt, Rennes avait battu Le Mans 3-2. Le Paris FC avait écrasé Nice 3-0. Au classement, ce sont justement les Monégasques qui s'installent dans le fauteuil de leader. Et puis en basket, la Coupe du Monde se rapproche encore un peu plus pour l'équipe de France. Les Bleus, avec le nouveau capitaine Victor Wembanyama, ont dominé dans la douleur la Suède hier soir 84-69. Prochaine rencontre pour valider définitivement le billet pour le Mondial au Qatar l'an prochain. Ce sera au mois de novembre.
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1: Ça y est, c'est la reprise de la semaine. Et j'aime pas le lundi parce que c'est pas ma guerre.
2: Bonjour. Qu'est-ce que c'est que cette imitation un peu claquée là?
1: Mais je sais pas, j'ai voulu tester des trucs. Voilà, je laisse un personnage. Appelez-moi les productions américaines, s'il vous plaît.
2: Ok. On va faire l'horoscope, non? C'est bien?
1: C'est pas mal, c'est vrai que c'est pas mal. Allez les béliers, on commence!
2: Vous ouvrirez grand la porte à l'action.
1: Les taureaux!
2: Votre bon sens va vous éviter un détour.
1: Oui, mais comme là. Allez les gémeaux!
2: Un petit mot glissé fort à mouche.
1: Cancer!
2: La famille vous apportera un vrai confort.
1: Lion!
2: Vous mènerez les échanges sans aucun effort.
1: Vierge!
2: Vous aurez les idées claires.
1: Et pour les balances?
2: Une belle entente va soutenir vos projets.
1: Scorpion!
2: Vous suivrez votre première idée du jour.
1: Sagittaire!
2: L'envie d'avancer sera bien présente.
1: Capricorne!
2: Vous gardez le rythme.
1: Verseau.
2: Un imprévu va vous donner une bonne option.
1: Les poissons.
2: Vous écouterez ce que vous dit votre cœur.
1: J'ai l'impression de faire du sport du coup. Tu sais, tu bouges la tête à droite à gauche, c'est génial.
2: Pour les auditeurs, on partage toujours un seul micro. Mais ça va aller, ça va aller.
1: Ça va aller, ça va aller.
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0: Allez, on va pas tarder à surfer sur la vague de cette nouvelle heure. BTS, à l'instant sur Énergie, c'est le moment de jouer tous ensemble.
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0: La Réunion, bienvenue à toutes pour ceux qui sont sur les routes. Et ce matin, vous savez quoi ? J'ai un nouveau jeu, j'ai un bruit pour vous. Pas d'image, pas d'indice, pas de contexte, juste ça. Alors, facile ou pas, vous reconnaissez ? Attendez avant de prendre confiance, je vous le remets, et si vous avez la bonne réponse, 02 62 99 4000, rien de plus simple. Est-ce que vous arriviez à identifier ce bruit mystère ? C'est parti au standard, 02 62 99 4000, je vous retrouve en direct. Mais juste avant, c'est Mauvais Joe qui arrive sur Énergie, bougez pas.

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1: Et salut Chris, bonjour à tous. Une journée assez instable côté météo, mais aussi douce et venteuse sur l'île de La Réunion ce lundi. Et puis dans l'actu, les chiffres des infractions routières du week-end, mais aussi ce regain de tension entre Américains et Iraniens ces dernières heures. Et enfin, l'OM qui chute sur le rocher. Voilà pour l'actu, bon réveil, bon début de journée, bon début de semaine avec Chris dans le 5-9.

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1: Votre matinée continue sur Énergie et on garde le smile malgré la pluie qu'il y a dehors. Prudence si vous prenez la route. Allez, on va au standard ce matin.
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1: C'est parti pour la dernière ligne droite du morning avec Énergie à fond. C'est son cas, elle est bien réveillée ce matin. C'est Adèle qui est avec nous au standard. Adèle, bonjour.
3: Bonjour, bonjour.
1: Ça va bien?
3: Ah, ça, il faut, oui.
1: Ah bah, il n'y a pas le choix, Adèle. C'est lundi. Ah bah oui, c'est lundi. Alors, en ce lundi difficile, Adèle, est-ce que tu as pu retrouver les affaires facilement chez toi le matin? Est-ce qu'il y a des affaires que tu perds, tu sais, avant d'aller au boulot, tu te dis, mais elles sont où mes clés? Ça t'arrive, ça, des fois, ou pas?
3: Non. Franchement, non.
1: Ouais, c'est bon, t'es trop organisé, toi. C'est bon, c'est ok, quoi. Moi, il m'arrive toujours de perdre des clés ou un truc. Enfin, bref, Adèle, est-ce que tu es prête à jouer le jeu de ta vie, le bruit d'une affaire?
3: Allez,
1: c'est parti.
3: Quelle
1: affaire encore? Bah écoute Ali. Bon, attention, je lance la musique suspense, c'est parti. Adèle, le bruit que tu viens d'entendre ici à l'instant sur Énergie, est-ce réponse A, une notification Instagram? Réponse B, un bruit de klaxon? Ou réponse C? Eh bien, la réponse C. J'avais pas d'inspi. Alors, Adèle, quelle est la bonne réponse?
3: Le sport national de la Réunion le week-end. Le bruit de klaxon.
1: Tu avais dit quoi, sport national le week-end?
3: Le week-end, oui, surtout pour les mariages.
1: Eh bien, tu sais quoi? C'est la bonne réponse. Tu repars avec tes places de ciné. Félicitations, Adèle.
3: Merci.
1: Mais t'as raison, c'est grave ça, hein, c'est grave. Vraiment le bruit le plus entendu sur la Réunion le week-end. Hein. Bon, Adèle, tu vas aller au ciné avec qui, là?
3: Avec mon chéri, sûrement.
1: Comment il s'appelle, le chéri? Moi, j'ai envie de savoir.
3: C'est Chris.

0: Christophe.
1: Christophe, ok, bah on l'embrasse. Christophe et Adèle dans les salles obscures ce week-end. Avant de partir, Adèle, quelle est la radio qui t'envoie au ciné? Dis-le-moi bien fort, là, s'il te plaît.
0: Bien fort, allez.
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1: Trop bien, trop bien.

0: Vos souvenirs, ça se passe uniquement ici, sur Énergie, direction les années 2000 avec Ciara, Like a Boy.
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0: 8h passées de 20 minutes, ça y est, la matinée est déjà bien entamée pour certains, vous êtes déjà arrivés au boulot. 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On devait avoir Françoise au standard, mais elle n'a pas pu répondre, elle n'est pas disponible pour le moment, histoire d'avoir un petit peu de témoignage de ceux qui ont reçu le code, qui n'ont pas encore rentré. Il y a encore le temps, en tout cas on essaiera d'avoir un auditeur demain. Bienvenue à toutes dans le morning, on marque une courte pause juste après. L'actu et la météo, ce sera avec John.
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0: Allez, on continue de s'ambiancer tout au long de cette matinée. Et ben oui, Guillaume va arriver pour le My Ticket dans quelques instants, mais avant ça, un point sur vos routes. N'oubliez pas, je suis votre copilote, je ne vous lâche pas.
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0: Allez, on fait le point sur vos routes. En ce lundi 31 août, ça se charge sérieusement hein, ce matin dans l'ouest, notamment des bouchons au niveau de l'échangeur de Saint-Paul, à l'entrée est de Saint-Denis. L'échangeur est également bien encombré. Et puis, on nous a signalé un accident à Bagatelle, dans le même sens, avec beaucoup de monde jusqu'à la fin de la 4 voies de Saint-Benoît. Ça ralentit aussi dans le secteur de Bourbier. Sur Saint-Denis, bah, comme d'hab, hein, Lancastel, Boulevard Sud sont pleins ce matin. Prudence au volant. Énergie vous accompagne dans les bouchons. N'oubliez pas, 8h30, l'heure de l'actu de la météo. Jonathan Denisot qui est avec nous.
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2: Avec une journée assez instable, douce et venteuse sur l'île de La Réunion ce lundi pour démarrer la semaine. Et puis dans l'actu, forcément, les chiffres des infractions routières et l'OM qui tombe sur un rocher ce week-end. Bonjour à tous, une nouvelle semaine qui démarre, alors prudence sur les routes. Ce week-end, de policiers et gendarmes ont réalisé de nouvelles opérations de sécurité routière. Au total, 175 infractions ont été relevées. 35 personnes avaient bu de l'alcool ou consommé des stupéfiants avant de prendre le volant. 18 permis ont même été retirés. 2 personnes, on le rappelle, ont été tuées ces derniers jours, ce qui porte à 24 le nombre de personnes qui ont perdu la vie sur le trafic depuis le début de l'année. À la pompe, cette fois, on connaîtra aujourd'hui, en principe, le nouveau prix des carburants. Alors, on sait d'ores et déjà que le sans-plomb et le gazole devraient coûter plus cher à partir de demain, après la légère accalmie de ces derniers mois. Dans l'actu, également, un grand pouvoir implique de grandes responsabilités. Oui, réplique star de Spider-Man dans ses films, mais aussi dans la vraie vie. La Marine nationale a dévoilé récemment sur ses réseaux sociaux que l'homme araignée rejoignait l'équipage pendant 10 mois. Elle invite les jeunes volontaires à relever de nombreux défis et une expérience unique, tout comme le super-héros. Pas de quoi arranger les prix des carburants. Un regain de tension entre Américains et Iraniens a eu lieu ces dernières heures. Alors que la guerre n'est toujours pas terminée au Moyen-Orient, les États-Unis ont mené de nouvelles frappes, les premières depuis un mois. Une île dans le détroit d'Ormuz a été touchée. Les Iraniens ont répliqué en touchant des cibles américaines en Jordanie. Le sport et le choc pour l'ASM en Ligue 1 de foot. Monaco a battu Marseille 2-0 hier sur le Rocher. 2 buts de son nouvel attaquant allemand. Un peu plus tôt, Rennes avait battu Le Mans 3-2. Le Paris FC avait écrasé Nice 3-0. Au classement, ce sont justement les Monégasques qui s'installent dans le fauteuil de leader.
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2: Côté météo, c'est une journée très instable qui nous attend sur l'île de La Réunion pour démarrer la semaine. On aura un département coupé en deux avec des nuages et de la pluie sur la moitié est de l'île. Un petit peu plus de soleil par contre. De l'autre côté, ça va de la Possession par exemple jusqu'à l'étang Salé. Le tout dans une ambiance toujours aussi venteuse et douce. Les rafales ont frôlé les 70 km/h vers la nouvelle route du littoral. Sur les Hauts-de-Saint-Denis aussi, 75 km/h entre Saint-Pierre et Vincent-Deux, de quoi agiter la mer avec une houle très forte encore sur le sud sauvage. Et puis côté température, ça remonte légèrement. On aura 27 degrés au port, 25 à Saint-Benoît, 17 à Grand-Tillet, pas plus de 12 degrés par contre au Maïdo cet après-midi.

0: l'horoscope dans 5-9.
1: Ça y est, c'est la reprise de la semaine. Et j'aime pas le lundi parce que c'est pas ma guerre.
2: Bonjour. Qu'est-ce que c'est que cette imitation un peu claquée là?
1: Mais je sais pas, j'ai voulu tester des trucs. Voilà, je laisse un personnage. Appelez-moi les productions américaines, s'il vous plaît.
2: Ok. On va faire l'horoscope, non? C'est bien?
1: C'est pas mal, c'est vrai que c'est pas mal. Allez les béliers, on commence!
2: Vous ouvrirez grand la porte à l'action.
1: Les taureaux.
2: Votre bon sens va vous éviter un détour.
1: Oui, mais comme là. Allez les gémeaux.
2: Un petit mot glissé fort à mouche.
1: Cancer.
2: La famille vous apportera un vrai confort.
1: Lion.
2: Vous mènerez les échanges sans aucun effort.
1: Vierge.
2: Vous aurez les idées claires.
1: Et pour les balances.
2: Une belle entente va soutenir vos projets.
1: Scorpion.
2: Vous suivrez votre première idée du jour.
1: Sagittaire.
2: L'envie d'avancer sera bien présente.
1: Capricorne.
2: Vous gardez le rythme.
1: Verseau.
2: Un imprévu va vous donner une bonne option.
1: Les poissons.
2: Vous écouterez ce que vous dit votre cœur.
1: J'ai l'impression de faire du sport du coup. Tu sais, tu bouges la tête à droite à gauche, c'est génial.
2: Pour les auditeurs, on partage toujours un seul micro. Mais ça va aller, ça va aller.
1: Ça va aller, ça va aller.

0: On passe en mode gang avec Usher. Yeah, pour vos souvenirs sur Énergie Réunion. Ah, t'es là toi, salut.
1: Bonjour.
0: Bonjour.
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0: Eh oui, le morning, c'est déjà terminé pour aujourd'hui. Comment ça va, mon Guigui?
1: Eh ben, ça va, et toi?
0: Guillaume.
1: Oula.
0: Il est bientôt 9h.
1: Oui.
0: Mais cette antenne est mon territoire, d'accord?
1: Très bien.
0: C'est compris? On va régler ça avec un duel.
1: Ouais.
0: Dégaine ton téléphone. Au
1: ouais.
0: Au bout de 1, 2, 3. Tu n'as pas été assez rapide.
1: Oh non, je suis mort.
0: J'ai eu ta montre connectée qui ne marchera désormais plus. En tout cas, je laisse l'antenne à ce cowboy de 9h jusqu'à 13h. Guillaume, c'est toi le shérif.
1: Ah ben non. Je suis mort.
0: Ah oui, c'est vrai.
1: Non, tu vas continuer.
0: Oui, non, mais ta montre.
1: Bah, du coup, c'est le Mighty Cat avec Chris, les amis, jusqu'à 13h. Donc voilà, vous allez pouvoir gagner plein de cadeaux avec Chris, donc tout au long de cette matinée, notamment des places de cinéma, notamment des menus pour aller manger chez Burger Papa. Donc Chris sera là avec vous. Il est très, très content de faire ses heures sup. Donc n'hésitez pas à l'appeler au 02 62 99 4000, vu qu'il m'a tué. Hein, donc voilà. Donc,
0: non, Guillaume.
1: Vous allez pouvoir retrouver Chris là. C'est un bonheur pour lui de continuer.
0: Tu m'as bien eu, Guillaume, mais il est temps pour moi de quitter le saloon.
1: Ah bon?
0: Non, cowboy.
1: T'es sûr?
0: Oui, j'en suis sûr.
1: J'ai très bien.
0: Bisons à aller.
1: Bisons?
0: Des bisons à aller nourrir.
1: Ben, très bien.
0: Donc, je retourne.
1: Bisons ça alors.
0: Oui, allez, nous retrouve demain dans le morning d'Énergie, vous le savez. Encore des cadeaux, le hit au ralenti, le bruit d'une affaire. Bisous à toutes!
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On est toujours là pour vous faire plaisir avec les meilleurs hits, avec des cadeaux à gagner. Et tout de suite, on parle avec Djengeli. Yop tout le monde, c'est Gabi, 9h. 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

0: On vous accompagne tout en musique pour ce matin, pour débuter votre semaine avec Énergie Réunion, avec encore des cadeaux à gagner. 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Et bien sûr, ce matin, j'ai aussi d'autres cadeaux pour vous, avec le My Ticket, avec des places de cinéma pour aller voir le tout dernier film qui est sorti. Hein. Vous allez aussi pouvoir peut-être tenter d'avoir vos menus chez les burgers de papa. Donc rendez-vous dans quelques minutes hein, pour tenter votre chance en étant le premier à m'appeler au standard. Mais avant tout ça, bien sûr, il y a vos actualités qui se préparent avec Jonathan Nizo, il y a aussi vos infos trafic, et puis dans un instant on revient avec Tim Impala, et c'est ça, et tout ça c'est sur Énergie Réunion.
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0: de la bonne humeur là pour vous ce matin sur Énergie Réunion. Et c'est pas fini, on a dans un instant le hit de Taylor Swift, on aura Tumper City.
1: Guillaume, est-ce que ça roule bien dans le 974?
0: Et puis peut-être là en ce moment vous êtes sur les routes, vous êtes en train de vous dire comment je vais faire là pour aller au travail. Et ben quand même ça roule assez bien parce que vous allez avoir juste quelques légers freinages au niveau du virage de la Jamaïque pour aller jusqu'à notamment le secteur du Chaudron. Mais à part ça, sinon ça roule quand même assez bien, c'est pour aller en direction du Barachois. Au niveau du boulevard sud ça roule quand même assez bien. Dans l'Est, à Saint-Benoît, dans le secteur de Beaulieu, vous allez avoir juste quelques légers freinages, mais rien de bien méchant. Au niveau du rond-point des Plaines, dans l'Ouest pareil, hein, ça circule très très bien sur les grands axes. Et puis enfin on va terminer dans le sud, à Saint-Pierre, quelques légers freinages aussi au niveau du boulevard Banque, pareil aussi au niveau du centre-ville du Tampon. Mais sinon quand même vous allez quand même bien circuler là ce matin. Restez tout de même prudents et bien sûr restez aussi bien à l'écoute de votre radio pour gagner vos cadeaux notamment, mais aussi pour apprécier avec tous vos préférés. Mais pour le moment, 9h30, on est le 31 août 2026.
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2: Et c'est une journée assez hésitante hein, qui a démarré sur l'île de La Réunion ce lundi. Puis dans l'actu, forcément, les chiffres des infractions routières.
0: C'est votre début de semaine. Salut John.
2: Et salut Guillaume, bonjour à tous. Alors une nouvelle semaine qui démarre et prudence sur les routes. Et oui, avec la pluie, ce week-end, policiers et gendarmes ont aussi réalisé de nombreuses opérations de sécurité routière. 175 infractions ont été relevées. 35 personnes avaient quand même bu de l'alcool ou consommé des stupéfiants avant de prendre le volant. 18 permis ont été retirés. À la pompe, cette fois, on connaîtra aujourd'hui, en principe, le nouveau prix des carburants. Mais on sait d'ores et déjà que le sans-plomb et le gazole devraient coûter plus cher à partir de demain, après la légère accalmie de ces derniers mois. Dans l'actu également, les 3000 premières recrues du service militaire volontaire sont convoquées aujourd'hui dans leur caserne. Et oui, c'est parti pour 10 mois dans l'armée, avec au programme pour commencer plusieurs semaines dédiées à la discipline, au maniement des armes ou encore à l'apprentissage des champs. Il fallait avoir entre 18 et 28 ans pour être sélectionné, avec à la clé une sorte de salaire de 800 euros brut par mois. À l'étranger, ce regain de tension entre Américains et Iraniens ces dernières heures. Alors que la guerre n'est toujours pas terminée au Moyen-Orient, les États-Unis ont mené de nouvelles frappes, les premières depuis un mois. Une île dans le détroit d'Ormuz a été touchée. Téhéran a visé de son côté des cibles américaines dans la région en représailles. En football, Monaco a pris seul la tête de la Ligue 1 hier soir. Deuxième victoire en deux matchs pour les Monégasques qui ont battu chez eux l'OM 2-0. Le Paris FC est deuxième, Lille troisième, le PSG seulement 12e. On termine avec le tennis. C'est parti pour deux grosses semaines à New York avec le début de l'US Open depuis hier. Et déjà une grosse surprise ce lundi, Novak Djokovic a été éliminé dès le premier tour par l'Argentin Navan en 5-7. C'est passé pour les Français Van Hach et Rinderknecht.
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2: Et une journée très instable qui a donc démarré sur l'île de la Réunion ce lundi. Le département est coupé en deux puisqu'on a des nuages et de la pluie sur une bonne moitié est. Un peu plus d'éclaircies hein, de l'autre côté de la possession à l'étang Salé par exemple. Dans une ambiance toujours aussi douce et venteuse avec des rafales qui frôlent environ les 70 km/h aujourd'hui. Et puis côté température, ça remonte légèrement. On aura 27 degrés au port, 25 à Saint-Benoît, 17 degrés à Grand-Ilette.
0: Et ben merci beaucoup John, on se redit à tout à l'heure.
2: À tout à l'heure.
0: Donc vous allez pouvoir retrouver un nouveau point sur vos actualités. Ce sera à midi, peut-être même avec les nouveaux prix hein, du carburant. Mais en attendant, on a encore pas mal de très bons hits avec Tumper City, on aura Taylor Swift et c'est pour vous sur Énergie.

Allez, on reste ensemble là, on reste dans la bonne humeur, on reste surtout avec le plein de bons hits qui se prépare dans un instant. On aura Bruno Mars notamment, on aura Franglish. 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Et puis on revient dans un instant aussi avec L2B et M Pokora dans vos oreilles.

0: 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Vous avez des menus chez Burger Papa et puis on revient aussi avec vos artistes, avec notamment Tyke qu'on écoute dans un instant.
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0: Vous jouez avec nous comme tous les matins, vous jouez pour gagner des cadeaux et ça c'est dans le My Ticket.
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0: Eh ben oui, on est là pour vous rincer, on est là pour vous faire plaisir, on est là pour vous donner un grand sourire, même pour débuter votre semaine en ce lundi. Et on va partir avec Olivier de Sainte-Clotilde qui est avec nous. Salut Olivier.
2: Salut Énergie, salut tout le monde.
0: Comment ça va?
2: Écoute, ça va comme un lundi.
0: Et t'as bien profité du week-end?
2: Ça va avec les enfants.
0: D'accord, donc c'était sur toi la case, quoi, ça, avec les enfants, tranquillement.
2: Ouais, ouais, un peu de détente, tranquille.
0: Bon, en tout cas, Olivier, t'as été le plus rapide tout à l'heure pour venir rafler tes cadeaux. Du coup, on va gratter ensemble. Est-ce que t'es prêt?
2: Allez, grattons.
0: Allez. Eh ben bravo à toi Olivier, bah tu repars avec des bons menus, tu pourras aller te régaler avec tes deux menus de ton choix pour aller manger chez Burger de Papa, donc bravo à toi.
2: Merci Énergie, super.
0: Et bah de rien, et puis dans un instant on revient avec le très bon hit de Slimane, et puis bah Olivier, juste avant de repartir avec les meilleurs hits, justement, est-ce que tu peux me crier la radio qui te fait plaisir là ce matin?

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1: Allez, peut-être certains auront la chance, là, en ce lundi, de partir à la plage. Certains auront la chance d'aller faire bronzette. Et ben, on va faire un point, là, sur votre météo des plages, avec déjà un temps ensoleillé que vous allez retrouver aujourd'hui. Le lagon est quand même plutôt calme, hein. Pareil aussi pour la mer, hein. Donc, la houle est bien, bien passée. Vous allez avoir, globalement aussi un drapeau vert, hein. Du côté de l'Ermitage, notamment, le drapeau restera vert. Pareil aussi à la Saline. Même si les lunettes vont passer en surveillance scolaire. Du côté de Saint-Leu aussi, le drapeau reste vert. Par contre, Roche-Noire, le drapeau est rouge, malheureusement. Donc, baignade interdite. Du côté du vent, vous allez avoir un vent de sud. Et sinon, pour les températures, ça va monter jusqu'à 25 degrés pour l'air, jusqu'à 24 degrés pour l'eau. Donc, voilà pour cette météo des plages, là, ce matin. Et puis, on revient avec vous. Et tout de suite, on a Gims et notamment Mauvais Joe. Et puis, on a aussi tout de suite le hit de Riviera.
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faut que je vous raconte quelque chose sur mon couple que moi-même j'ai mis beaucoup de temps à m'avouer. Mais je pense que ça pourrait être libérateur.

0: Allez, on vous laisse donc avec des bons souvenirs, hein, comme tous les matins de 9h jusqu'à 13h, avec aussi les meilleurs hits qui vous accompagnent. Et puis aussi avec des cadeaux à gagner. 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Alors n'hésitez pas à tenter votre chance dès maintenant et puis on revient dans un instant avec le hit de Shakira et puis on a tout de suite aussi votre météo des routes.
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2: Bonjour à toutes, bonjour à tous. Le CRGT vous informe que sur la RN2 à Saint-Philippe, il y aura des travaux de réalisation d'un puisard aujourd'hui. La circulation sera alternée de 8h à 15h dans le secteur Ravine-Angot. Et puis on termine sur la RN5 route de Sillaost, le secteur de Gueule-Rouge. Il y aura la suite des travaux de sécurisation de la falaise. Des coupures de la circulation n'excédant pas 45 minutes seront programmées de 8h à 16h aujourd'hui. En dehors des coupures, la circulation va se faire par alternat. Avec tout ça, patience, prudence et redoublez de vigilance au volant.
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0: reste avec nous sur Énergie Réunion pour vous faire gagner encore plein de cadeaux avec le My Ticket, notamment des places de cinéma, notamment vos menus pour aller bien manger. Alors restez bien à l'écoute avec nous parce que dans un instant, on va aussi vous faire kiffer avec les meilleurs hits. Mais avant ça,
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0: On va jouer ensemble avec Coralie du côté de Saint-Benoît. Salut Coralie.
2: Salut la team Énergie.
0: Comment ça va Coralie?
2: Ça va.
0: Ah bah ça s'entend déjà, t'as un grand sourire là dans ta voix, ça se sent, ça s'entend. Et mais t'es en mode boulot?
2: En mode pause déjeuner dans un instant.
0: Ah donc c'est pour ça, c'est ça le sourire. Il y a quoi à manger ça ce midi?
2: Peut-être un petit rougail saucisse à côté papa.
0: Ah bah c'est pas mal. C'est quoi, c'est le rougail saucisse de papa alors?
2: Voilà, et m'y profite pour souhaiter à Zot un bon anniversaire de mariage à mes parents aujourd'hui. Et bon anniversaire à tonton, bon anniversaire à la cousine. C'est bon jour malgré la pluie.
0: Et il s'appelle comment?
2: Tonton Raoul, Elodie, la cousine, et papa Alain, maman Joël.
0: Oh, bah alors on fait un gros, gros coucou, un gros bisou. Et puis, du coup, Coralie, t'as aussi joué pour gagner tes cadeaux avec ce My Ticket. Du coup, on va gratter. Est-ce que t'es prête? Allez, c'est parti, on gratte. Et ça y est, tu repars Coralie avec tes deux places de cinéma. Tu pourras aller voir le tout dernier film du moment donc qui est sorti. Donc tu pourras aller le mater avec la personne de ton choix. C'est un film d'action, c'est de Dogstar, donc bravo à toi.
2: Merci beaucoup.
0: Et de rien. Et puis dans un instant, on revient avec encore des très très bons hits. On aura Taïk, on aura Clan, mais avant ça, Coralie, la radio qui te fait bien plaisir là ce matin, c'est
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1: 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Bonjour à tous, voici vos offres d'emploi du jour. Placidum recherche un cariste, homme ou femme. Le poste est à pourvoir en CDI au port. Et puis Réunilab recherche un agent d'entretien, homme ou femme. Le poste est à pourvoir en CDD à Saint-Paul. Pour en savoir plus sur ces offres d'emploi, rendez-vous sur domtomjob.com.
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3: C'était votre Job News avec Laura Firaille. Et puis si vous avez envie de vous ambiancer, on a la solution. Un nouveau rendez-vous du côté de Saint-Denis, une ambiance caliente. C'est la soirée Que Calor au studio 81. Ce sera vendredi 11 septembre de 19h à 2h du matin. Bah oui, ce rendez-vous avec quand même une ambiance de folie qui vous attend, notamment avec un village de pop-up. Il y aura des créateurs de strass, de tattoos, des défilés de mode, des animations. Et puis bien sûr, la soirée avec plein de DJ, notamment DJ Fab, DJ Emric, DJ Raf, DJ SM, DJ Roms aussi qui seront présents. 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Et puis on revient dans un instant avec lui de Taylor Swift. On aura Beyoncé puis tout de suite celui qui vient vous ambiancer aussi là pour votre matinée. Peut-être que vous êtes en train de taffer, et ben c'est Joe et Doigt de Filet qu'on écoute dès maintenant sur Énergie.

0: 02 62 99 4000. Vous pouvez tenter de repartir avec vos places de cinéma pour aller voir le tout dernier film qui est sorti mercredi dernier, c'est The Dog Star. Maintenant, vous pouvez tenter aussi de repartir avec vos menus chez Burger de Papa. Alors pour jouer, c'est super simple. 02 62 99 4000. Vous composez ce numéro, c'est gratos. Et vous, si vous êtes le premier à m'appeler au standard, et bien vous repartez avec vos cadeaux. C'est aussi simple que ça. Et puis bien sûr, on revient dans un instant avec vos artistes, avec notamment Martin Garrix et notamment Ed Sheeran. Et puis aussi, on va faire un petit point sur vos conditions de circulation avec déjà un petit peu de monde que vous allez retrouver du côté de Saint-Denis. Si vous êtes notamment au niveau du Barachois, ça ralentit un petit peu. Pareil aussi, vous allez avoir quelques légers freinages au niveau du secteur de Beaulieu, à Saint-Benoît dans l'Est. À l'Ouest, pas grand-chose à vous dire. Sur les Grands As, ça circule quand même plutôt bien. Et puis enfin, dans le Sud, à Saint-Pierre, du monde surtout au niveau du Boulevard Banque. Il y a du monde aussi dans le centre du Tampon et de Saint-Louis. Donc quand même patience pour ceux qui sont dans les petits freinages, les petits ralentissements. Et puis on revient dans un instant avec aussi vos actualités de Jonathan Dunizo.
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2: Et c'est une journée assez hésitante qui a démarré sur l'île de la Réunion ce lundi. Puis dans l'actu, forcément, les chiffres des infractions routières. Les autorités avaient prévenu, le prix des carburants allait grimper au mois de septembre. Eh bien, c'est confirmé, l'accalmie des derniers mois est désormais terminée. Dès demain, ils vont bondir à la pompe sous l'effet de la guerre au Moyen-Orient. Le sans-plomb va prendre 5 centimes à 1,83€ le litre. C'est surtout le gazole qui explose, plus 13 centimes à 1,68€. Seule bonne nouvelle, le prix de la bonbonne de gaz campe à 18€ grâce au coup de pouce de la région. Dans l'actu également, les 3000 premières recrues du service militaire volontaire sont convoquées aujourd'hui dans leur caserne. Et oui, c'est parti pour 10 mois dans l'armée avec au programme pour commencer plusieurs semaines dédiées à la discipline, au maniement des armes ou encore à l'apprentissage des champs. Il fallait avoir entre 18 et 28 ans pour être sélectionné avec à la clé une sorte de salaire de 800€ brut par mois. Attention à ne pas faire trop de bêtises car dans GTA 6, le jeu très attendu qui sortira le 19 novembre. La 6e étoile de police revient et va devenir votre pire cauchemar. Plus elle s'affiche sur votre écran, plus les autorités vous pourchassent. Selon le site jeuxvideo.com, des icônes apparaissent aussi. Elles indiquent si les policiers savent comment votre perso est habillé. La seule solution sera donc de changer d'apparence pour brouiller les pistes.
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2: Côté météo, c'est une journée très instable qui nous attend sur l'île de la Réunion. Pour démarrer la semaine, on aura un département coupé en deux avec des nuages et de la pluie sur la moitié est de l'île. Un petit peu plus de soleil par contre. De l'autre côté, ça va de la Possession par exemple jusqu'à l'étang Salé. Le tout dans une ambiance toujours aussi venteuse et douce. Les rafales ont frôlé les 70 km/h vers la nouvelle route du littoral. Sur les Hauts-de-Saint-Denis aussi, 75 km/h entre Saint-Pierre et Vincent-Deux, de quoi agiter la mer avec une houle très forte encore sur le sud sauvage. Et puis côté température, ça remonte légèrement, on aura 27 degrés au port, 25 à Saint-Benoît, 17 à Grand-Tillette, pas plus de 12 degrés par contre au Maïdo cet après-midi.
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2: En football, Monaco a pris seul la tête de la Ligue 1 hier soir. Deuxième victoire en deux matchs pour les Monégasques qui ont battu chez eux l'OM 2-0. Le Paris FC est deuxième, Lille troisième, le PSG seulement 12e. On termine avec le tennis. C'est parti pour deux grosses semaines à New York avec le début de l'US Open depuis hier. Et déjà une grosse surprise ce lundi. Novak Djokovic a été éliminé dès le premier tour par l'Argentin Navan en 5-7. C'est passé pour les Français Van H et Rinderknecht.
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1: Bah ouais, des cadeaux toujours gagnants là pour vous sur Énergie Réunion avec des places de cinéma qui sont à gagner, avec des menus aussi que vous pouvez choper grâce à ce MyTicket. Et là on va partir avec Anissa de Saint-Paul. Salut Anissa.
2: Salut.
1: Comment tu vas?
2: Ça va et vous?
1: Bon, ça va, déjà en plein repas, pas encore, c'est encore mode boulot, dis-moi tout.
2: Pas encore, je sors du sport et là je vais me chercher quelque chose à manger.
1: Ah d'accord. Salade. Ah bah écoute, ça commence léger pour la semaine, c'est plutôt pas mal.
2: Oui.
1: Et du coup, franchement, tu sors du sport, t'étais très rapide justement pour nous appeler et venir rafler tes cadeaux. Du coup, on va gratter ce MyTicket. Tu restes encore un peu de force?
2: Oui, toujours.
1: Allez, grattons alors. Eh ben bravo à toi Anissa, tu repars avec tes deux tickets de cinéma pour aller voir le tout dernier film qui est sorti mercredi dernier, c'est The Dog Star, que tu pourras aller mater avec la personne de ton choix, donc bravo à toi.
2: Ah bah merci beaucoup.
1: Bah de rien, tu sais déjà avec qui?
2: Bah avec mon chéri.
1: Il s'appelle comment le chéri?
2: François.
1: Et François, donc Anissa, François, qui seront au cinéma pour aller voir ce superbe film. Et puis, profitez bien tous les deux. Et on revient dans un instant avec Martin Garrix. On revient aussi avec surtout Tom Percity. Ça arrive dans quelques instants, mais avant ça, Anissa, la radio qui te fait bien plaisir ce matin, c'est...
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1: Allez, est-ce qu'on va faire un petit tour à la plage là pour cette moitié de journée en ce lundi? Bah, vous allez avoir un temps bien clément avec notamment un beau ciel bleu qui vous attend sur les plages de l'Ouest, avec aussi un lagon assez calme, pareil au niveau de Boucan-Canot, même la mer est peu agitée. Vous allez donc avoir un drapeau vert, hein, que ce soit Boucan-Canot, Hermitage, même du côté de la Saline ou même de Saint-Leu. Vous allez avoir par contre le drapeau qui est rouge, hein, du côté des Roches Noires, donc interdit à la baignade. Les températures qui vont monter jusqu'à 25 degrés pour l'air, jusqu'à 24 degrés pour l'eau. Et puis au niveau du vent, vous allez avoir une brise de sud-ouest. Donc voilà ce qui vous attend sur les plages là pour votre journée. Et puis bien sûr, on continue avec vos hits aussi. On a Ariana Grande, on a aussi Corneille. Et puis tout de suite, c'est Tyke qu'on écoute ensemble pour cet après-midi qui va démarrer avec Énergie Réunion.
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1: Allez les amis, on se retrouve donc cet après-midi avec toujours plus de très bons hits et surtout aussi des cadeaux.
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1: Cet après-midi, vous allez pouvoir retrouver donc toutes vos plus gros délires avec la team Bouchon gratiné entre 16h et 18h. Et puis aussi, juste avant, vous allez pouvoir retrouver la boîte à hit avec vos infos trafic, avec Laurent. Il sera là avec donc vos artistes préférés du moment, sans oublier donc bien sûr, toute la team Bouchon gratiné avec Laurent, Léa Berthaud, DJ Noom, Diane, Alex et moi-même. On sera au taquet là pour vous faire passer une bonne fin de journée en rentrant peut-être à la case avec des cadeaux, avec plein de jeux et surtout plein de cadeaux aussi qui seront à choper. Donc rendez-vous à partir de 16h jusqu'à 18h avec la team Bouchon gratiné. Puis bien entendu, on revient dès demain matin entre 9h et 13h avec toujours plus de cadeaux, avec le My Ticket, avec encore plein de places de cinéma, des menus à rafler. Alors je vous souhaite de passer une belle après-midi. On se retrouve dès demain. C'était Guillaume. Bisous. Bye bye.

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Allez, en vous souhaitant l'excellent début de semaine, bon lundi 31 août 2026, les meilleurs hits qui s'installent dans les oreilles. Bruno Mars, Aaron Boy, encore Franglish, et il est 15h à La Réunion. 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

faut que je vous raconte quelque chose sur mon couple que moi-même j'ai mis beaucoup de temps à m'avouer. Mais je pense que ça pourrait être libérateur. Vivre à deux, c'est facile au début. 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

0: Bon bah ça y est pour ce lundi après-midi, la journée est pratiquement pliée pour certains, pour d'autres eh bien c'est aussi le moment d'aller boulotter, voire même déjà sur les routes. Prudence et patience, les bons souvenirs sont dans les oreilles, c'est les Black Eyed Peas à l'instant sur Énergie.
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0: Et bien on espère que ce week-end vous ayez pu aussi recharger les batteries pour attaquer cette nouvelle semaine, ce nouveau mois d'ailleurs qui arrive, hein, dès demain. Nous serons le mardi 1er septembre 2026. 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Bon lundi à toutes et à tous. Évidemment, nous on va continuer avec les meilleurs hits, le retour de la team Bouchon gratiné, ça se passera dans une quarantaine de minutes à peine, hein. Si vous aussi vous voulez jouer, participer, délirer avec nous, le standard, le seul numéro unique pour rafler des cadeaux, le 02 62 99 4000. En attendant, Tame Impala qui arrive. Succès énorme pour lui en ce moment, notamment avec Dracula, avec ce titre qui a été révélé grâce à Spider-Man également, Brand New Day. C'est Loser qui arrive sur Energy, Girlfriend également. À tout ça c'est pour vous et c'est maintenant. Vous êtes sur Energy Réunion, vous écoutez la boîte à hit, Tame Impala, Taiki, Taïla, tout ça c'est pour vous et c'est maintenant dans votre playlist préférée. Bienvenue.
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0: Et puis vous le savez, on va se la couler douce. Les bons souvenirs avec Libianca sur NRJ. Bon lundi 31 août 2026 à toutes et à tous. Lolo qui s'occupe de tout, sauf de l'apéro. Hein, ça ne change pas.
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0: Merci. Bon, sinon, que ça raconte là, c'est lundi. On n'a pas forcément envie de reprendre le taf. Une nouvelle semaine qui démarre, l'école, le bahut, les devoirs, bref. Voilà, le train-train quotidien. Mais heureusement qu'avec NRJ Réunion, on change un peu tout ça. Vous voulez aller au Cinoche? Le seul numéro, le 02 62 99 4000. En attendant, on fait le point sur vos conditions. Vous le savez, il y a eu quand même un peu de pluie hein, partout sur l'île, dans l'est, dans le nord également, dans les hauteurs. Les chaussées peuvent être humides dans certains secteurs, donc prudence évidemment. Ça commence à ralentir, hein, fin de 4 voies de Saint-Benoît pour ne pas changer. Si vous êtes au niveau de l'échangeur de Gillot également, direction de Sainte-Marie, ça va freiner. Il y a du monde sur le boulevard sud des Beauvoirs dans Castel, sur la nouvelle route du littoral également. Et patience, prudence si vous êtes au niveau du port où ça commence à coincer juste avant le pont de la rivière des Galets en direction de Savannah. Du monde également dans le sud, à Pierrefonds, voire même dans le sens montant Mont-Caprice. En direction du rond-point des Azalées, il y a du côté du tampon, il y a du monde également au niveau de Manapani, voire même à Saint-Joseph. Donc prudence et patience, bonnes routes à toutes côté hit. On se ramène avec Miles Smith. Et le retour de la team Bouchon gratiné hein, dans une poignée de minutes. Hein, si vous voulez jouer, participer, délirer. Les jeux de Noom ou encore les infos insolites de Léa Berthaud. On parlera également Cinoche ou encore jeux vidéo avec Diane et Alex et Guillaume qui vous attend standard au 02 62 99 4000. A tout de suite.
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0: classement et surtout plein de cadeaux qui sont à gagner. 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Bienvenue à toutes, attache ceinture, mettre casque, comme on dit à Réunion. 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

0: les bouchons, embouteillages.
1: Oh non!
0: Les bouchons à manger.
2: La oui.
0: Alors c'est parti. 16h, 18h, ils vous accompagnent où que vous soyez. On n'avancera pas plus vite, mais au moins on va se marrer.
3: Bonjour.
4: 16 empiétantes, bienvenue dans la team bouchon gratiné. La team, aujourd'hui c'est la journée mondiale du blog. Alors aujourd'hui, retour sur une époque où l'internet avait encore des étoiles qui clignotaient partout. L'époque de Skyblog, une époque où ta photo de profil était prise d'en haut avec le flash en pleine figure et en légende. Moi, tout simplement, si t'aimes pas, casse-toi. Une époque où ton pseudo MSN faisait 38 caractères. XXX, beau gosse, tiré du 6974. XXX, la vie m'a appris à ne faire confiance à personne alors que t'avais 13 ans. Et si quelqu'un répondait pas assez vite,
1: Wiz,
4: jusqu'à provoquer un petit séisme sur Windows XP. Et pour revivre cette grande époque, j'ai évidemment réuni la meilleure connexion 56K de la Réunion avec la route et le standard Guillaume. Guillaume, c'est notre GPS humain, le gars qui sait où ça bouge, où ça roule, où ça ralentit, surtout quelqu'un qui va appeler pour dire oui bonjour, c'est pour les cadeaux s'il vous plaît. Alex, lui, il connaît tellement de films que je suis persuadé qu'à l'époque il avait un Skyblog intitulé Alex du 974 cinéma.skyblog.com avec en fond une affiche de Spider-Man pixelisée. Au jeu vidéo, Diane, lui, il est d'une autre génération. Nous, à l'époque, les codes de triche de GTA, on les écrivait à la main dans un classeur proprement. Hein. Diane, si tu lui racontes ça, il te regarde comme si tu lui expliquais comment on faisait du feu avec deux cailloux. Et aux infos insolites, Léa bientôt. Alors Léa, oubliez Skyblog. Hein. Elle a tout vu. Oui. MSN, elle était là.
5: Oui.
4: Skyblog, elle était là.
5: Oui.
4: MySpace, elle était là aussi.
5: Aussi.
4: Internet, elle était là.
5: Oui.
4: Même avant Internet, elle était déjà connectée. Elle a connu l'époque où pour envoyer un message à quelqu'un, fallait prendre un marteau et un burin.
5: Noom, c'est pas faux.
4: Elle a préparé ses jeux aux petits oignons, qui chante, qui parle, le blind test. Bref, autant vous le dire, côté cadeau, c'est la plus généreuse de la bande.
5: Oui.
4: Et je pense même qu'à l'époque de Skyblog, Noom était clairement la personne qui écrivait « Lâche 5 coms et je t'en rends 10 ».
5: C'est pas mal.
4: Bienvenue avec la team bouchon.
5: Bravo.
4: Allez, 37% cet après-midi.
5: Et 37% des Français qui ont déjà fait ceci au moins une fois pour draguer.
4: Pour draguer.
5: Une blague.
6: 37%, c'est énorme.
4: C'est beaucoup.
6: On se connaît,
4: on avait un autre niveau de vie.
5: Non.
4: Non, du tout.
7: Le on se connaît.
5: Non.
7: Tu me dis quelque chose.
4: Ah, une blague, mais vieille blague, tu sais,
5: pas
4: genre ton papa, c'est un militaire ou un truc.
5: Non, ils ont laissé l'IA draguer à leur place.
6: Même ça.
5: On fait plus d'efforts.
4: Elle a fait un drop the beat.
7: C'est beaucoup trop. 37%.
5: On fait plus d'efforts.
7: Une personne sur trois.
6: Non, mais.
5: Ouais.
7: C'est-à-dire que dans ce studio. Il y a au moins peut-être deux personnes qui ont déjà dragué avec l'IA.
4: Non, par contre, moi je me suis
6: non,
4: déjà
6: mais est-ce qu'on peut dire que c'est le gars qui a dragué? C'est pas le gars qui drague au final, c'est l'IA qui drague.
7: C'est pas moi, hein,
5: c'est
4: clair. Après, l'IA, il te connaît un peu, donc voilà, tu vois. Ah. Voilà. Allez, c'est l'heure de jouer.
5: Oh là.
0: Le Kiki chante.
5: Un hit sorti en 2007, c'est un duo, j'avoue, mais là on va chercher la diva. La pop diva qui est une artiste barbadienne.
4: Barbadienne.
5: Gros indice. Ah oui, bien sûr. C'est parti en créole, mais ça va être facile avec mes deux propositions. 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Peut-être même dans le bon magazine, moi, où ça reste mon étoile, car mon petit Cafrine, ou même dans le noir, le bonne voiture, il éclate. 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
4: Heureusement, on est dans le soleil.
5: 02 62 99 4000. Est-ce que c'est Rihanna ou riez-vous? Voilà.
4: Ou Riabé.
5: Aussi, ou ça Rabé. Passe.
4: Vous avez la bonne réponse.
5: 02 62 99 4000.
4: Vous jouez dès maintenant. Bon lundi 31 août. Et évidemment, on repart en hit avec Guigui. Qu'est-ce que tu nous as prévu dans la playlist?
6: Eh ben, il y a Gims et à Riviera aussi tout de suite. Une reprise de Sean Paul.
8: Sean Paul.

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1: Vous souhaitant l'excellent début de semaine, nous sommes le 31 août. Les amis, l'âme, il est pas content, moi, encore. Hein.
2: Ouais.
1: Voilà, l'essence de meilleur augmentant encore.
2: Ah oui.
1: Mais quoi ça, déjà, le porte-monnaie, il est déjà léger. L'âme, il s'en tira même plus. Bon, voilà. Bon, sinon.
3: Il vole.
1: Le on est d'accord ou pas.
2: Ok.
1: Petite mise en situation.
2: Allez, très bien.
1: Un texte quelconque, à vous de me dire si vous êtes d'accord ou pas. Le lundi matin commence déjà un peu le dimanche.
2: Ah non. Ah oui.
4: Oui.
2: Ah,
4: non.
2: Ah oui, oui.
1: Le lundi, si tu veux, le lundi commence déjà un peu le dimanche.
3: Ouais. Pas du tout.
2: Ah oui, d'accord. Si. Ben, j'ai pas ressenti ça hier.
5: Non. Moi, si, le plus clair du temps, parce que je rentre dans une prépa.
1: Ok. Diane.
4: Bon, après, je bosse le dimanche. Mais
1: ah, oui, c'est vrai.
4: Fondamentalement, tu penses déjà au lendemain.
1: C'est pas
2: voilà.
1: mal. Tu vois.
2: Ouais,
1: ouais.
2: Non.
1: Et attention, voilà. Il existe même un nom pour ça. Ça s'appelle les Sunday Scaries ou bien les blues du. Dimanche soir, c'est un espèce d'anxiété anticipée où ton week-end n'est pas techniquement terminé, mais ton cerveau, lui, il a déjà pointé au boulot. Le cerveau se met déjà en condition pour accueillir les tâches professionnelles de la semaine qui arrive. Et d'ailleurs, plusieurs enquêtes situent le début moyen des Sunday Scary, donc le blues du dimanche, vers 15h58 le dimanche, donc même pas avant 20h. Et à quasiment 16h, le cerveau commencerait déjà à fermer administrativement le week-end. Une enquête LinkedIn menée auprès de près de 3000 Américains avait aussi a trouvé que 78% des personnes interrogées ressentaient ce stress avant la reprise du taf.
2: Oui, je suis un peu voilà. d'accord avec ça, moi.
1: Bon, en attendant, il y a direction le Standard et direction la Plaine des Palmistes, là où il fait bon vivre en ce moment,
2: wow.
1: avec Corinne. Bonjour Corinne.
2: Salut Corinne.
6: Bonjour Énergie.
1: Wow. Comment ça va Corinne? Est-ce qu'on a passé une belle journée? Est-ce que pour toi, le dimanche soir, elle est un petit peu compliquée pour le lundi après?
6: Non, parce que le dimanche soir, je sors en week-end.
1: Ouais.
6: Donc, mon cerveau, il est encore un petit peu en week-end, mais arrivé à 20h, il commence à préparer le sac, le sac de travail pour le lundi. Ah. Donc, je reste quand même un petit peu en week-end le dimanche soir, mais sans oublier le travail.
1: Voilà, après 20h, fini quoi.

0: comme le boulot est sur samedi, ah ouais. Donc je verrai ça ce soir.
1: Ce soir,
2: on verra les étoiles. Bon, bah, en tout cas, profite bien et sois prudente hein, sur la route, parce que, comme l'a dit Léa, ça fait quand même une petite trotte. Allez, bisous à toi, Corinne. Merci, quelle est la radio qui te fait plaisir? C'est bien sûr.
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3: Guillaume, est-ce que ça roule bien dans le 974?
2: Et allez, avant de repartir justement avec des très bons hits, on va partir aussi sur les routes. Peut-être si vous êtes en direction de la case, il y avait quand même quelques ralentissements du côté de Saint-Denis, notamment au niveau du boulevard Lancastel, pour aller en direction de Sainte-Marie. Boulevard Sud aussi, pareil, pour aller vers Sainte-Marie, c'était quand même un petit peu la galère. Du côté de l'Est, à Saint-Benoît, dans le secteur de Beaulieu, pareil, bouchons bien gratinés jusqu'au rond-point des Plaines. Dans l'Ouest, des bouchons qui démarrent depuis l'échangeur du Sacré-Cœur jusqu'à l'échangeur de Savannah à Saint-Paul, pour aller en direction du Sud. Et dans le Sud, pour terminer, on va avoir du monde surtout sur la 4 voies depuis l'étang Salé. Ouais, vous avez bien entendu hein, sur la 4 voies depuis l'étang Salé pour aller en direction de Saint-Pierre. Ça va être bien la galère, donc avec notamment quelques zones roulantes hein, mais ça va être assez compliqué. Donc au niveau de la 4 voies, l'étang Salé, de Saint-Louis, de Pierrefonds, donc patience hein, pour ceux qui sont dans ces bouchons. Un petit peu de monde aussi au niveau de la 4 voies du tampon hein, jusqu'au rond-point des Azalées, mais rien de bien méchant. Et du monde forcément aussi dans le centre du tampon. Donc voilà, vous savez tout. Et puis on revient tout de suite avec vos artistes préférés, avec notamment hein, bah justement le jeu à l'instant, c'est celle qui va vous faire chanter, qui va vous faire danser, qui vous rappelle des bons souvenirs. C'est Rihanna qu'on écoute dès maintenant sur Énergie.

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1: Mardi 31 août 2026, 16h19 dans le 974. C'est quoi l'outfit du jour là pour vous les amis? Léa, elle a sorti la petite veste, le petit pull, bien réchauffant. Oui. Voilà, la petite veste pour toi, bon, Alex. Hein.
2: Bah oui, la pluie était tombe ce matin quoi.
1: La pluie était tombe ce matin?
2: Bah ouais.
1: Quel côté
3: Saint-Denis,
1: Saint-Denis,
3: oui.
2: Ah bah.
1: Ok, oh, voilà.
2: Ah. Et toi?
1: Non, mais parce que moi, t-shirt noir toujours. Hein. Moi, oui, je prends des t-shirts noirs même quand il fait chaud.
4: Eh bah, c'est une fausse idée ça, parce que contrairement à cette idée reçue, sous forte chaleur, c'est pas la couleur des vêtements qui compte le plus, mais leur coupe.
2: Ah,
4: ample, le noir peut être aussi efficace que le blanc.
1: Ben oui, ben pourquoi? Franchement. Bien me parle de couleur, Zata.
2: Je suis à toi, on peut voir pourquoi il fait chaud. Voilà.
4: Ouais, c'est vrai.
1: Ouais, c'est la même. Non, moi, j'ai déjà vu des gens qui portent des pulls en été. Et ça, je ne comprends pas, tu vois.
4: Ouais.
3: Ah, voilà. Mais ça,
1: après,
3: ouais.
1: Chacun a sa vision de l'autre.
3: Ils diront le style avant
4: chacun son frisson, un peu.
1: Exactement. En attendant, on va frissonner puisque c'est l'heure du blind test.
2: Et le blind test cette semaine, c'est que des instrus.
1: Oh,
2: là, c'est facile. Hein. Okay. Attention, si vous ne nous appelez pas au 02 62 99 4000, clac, clac sur la féfesse.
3: Ah oui, quand même.
1: qui va faire les...
2: Je parce blague.
1: Que, parce que si ça commence par les mecs, crois-moi, on va se prendre
4: des gens qui viennent
1: procès,
4: de reposer le téléphone, nous.
2: Reprenez le téléphone. Et ça, il sortit en 2019. Quelques secondes de silence. Et après, je vous donne deux propositions. Écoutez.

0: si,
1: tu l'avais
0: si.
1: Pas hier.
0: Non, je l'avais pas le début.
1: Tu travailles sur énergie, mec.
0: Ah, mais désolé, mais.
2: Deux propositions.
3: Ça oui, ça remonte. Depuis 2019, hein, attention. 2019, ce
2: soir. Il a travaillé.
3: Le titre, c'est On the Low, comme Laurent a pu chanter. D'après vous, est-ce que c'est Burna Boy ou Bruna Girl?
1: C'est pas mal. Voilà. Voilà. Burna Boy ou Bruna Girl.
3: Bah ouais.
1: Est-ce que vous avez la bonne réponse pour ce blind test? Vous appelez dès maintenant. Guigui s'occupe de vos cadeaux. Standard 02 62 99 4000. On le rappelle, les meilleurs films à aller voir dans les meilleures salles de Lille. 02 62 99 4000. Qui chante sur cet instru? Est-ce que c'est Burna Boy ou Bruna Girls? En attendant, direction aussi les réseaux d'Énergie Réunion, puisqu'on vous a posé une question, voire même un dilemme.
4: Mais oui, un dilemme tout simple. Tu préfères une vie sans amour ou sans argent?
1: Sans amour.
4: 100% sans argent. Donc je te laisse voter.
1: Sans amour. Allez, en attendant, sur Énergie Réunion, on vous attend au standard et on revient avec les meilleurs hits et aussi les plus gros cadeaux de cette saison. Et pour les 30 ans d'Énergie Réunion, on le rappelle, une Citroën C3 Plus qui est à gagner.
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6: Bonjour à toutes, bonjour à tous. Le CRGT vous informe que sur la RD48 à Salazy, route de Salazy, il y aura des travaux de réparation de parapet jusqu'au mardi 8 septembre. La circulation sera alternée de 8h à 16h. Et puis on termine sur la RN2002 à Saint-Benoît, lieu-dit la Cabane, pour permettre la suite des travaux de reconstruction de l'ouvrage de franchissement de la Ravine Harmonie. La route est totalement fermée jusqu'au courant du mois d'octobre. Une déviation est mise en place par les voiries communales et la RN2. Pour rappel, la circulation des piétons et cyclistes est possible sur une passerelle aménagée. Avec tout ça, patience, prudence et redoublez de vigilance au volant.
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1: Il est 16h30 avant d'accueillir Mathilde au standard. Le ça se fait ou pas? Pareil, une petite mise en situation. À vous de me dire si ça se fait ou pas. Ok, continuer une série sans la personne avec qui on l'avait commencé.
2: Sacrilège.
3: Ça se fait pas.
1: Ça se fait pas?
4: En vrai, moi, ça se fait.
5: Ça se fait, mais en cachette, si t'es prêt à regarder les épisodes une deuxième fois en faisant comme si tu les découvrais.
2: Bien sûr. Voilà.
4: Ah non, moi, j'assume.
5: Mais non, et tu sais, c'est pas vrai.
1: Je faisais ça avant, et après, je lui dis, je suis sûr que ça va se terminer.
4: Ah non, mais toi. Non, moi, j'assume, je dis. Ah, j'ai regardé.
6: Bah oui, s'il prend trop le temps.
4: Ah, comme parfois, juste gérer les plannings, c'est compliqué.
1: Clairement, à un moment donné, ouais, pareil, tu vois, Stranger Things et tout, à un moment donné, il faut. Voilà, Frankie, quoi. Bon. Et toi, ça va, t'es d'accord avec ça ou pas du tout?
2: Ah, moi, sacrilège, moi.
1: Sacrilège?
2: Ouais. Ah, bah, bien sûr.
4: Non, mais viens.
2: C'est tromperie, là. C'est
4: bon. Viens, on reste.
1: Bon, bah, en attendant, Mathilde, on va lui poser la question. Bonjour, Mathilde.
4: Mathilde.
2: Bonjour, Mathilde.
7: Allô?
1: Ah,
4: salut.
1: Voilà. Salut,
7: oui,
1: Mathilde.
7: Bonjour.
1: Comment elle est?
7: Ça va et vous?
1: Bon, ça va super. Alors, Mathilde, toi, quand tu es une série sans la personne avec qui on avait commencé, est-ce que c'est sacrilège ou pas?
7: Pardon?
1: Est-ce que continuer une série sans la personne avec qui on avait commencé à regarder la série?
4: Ça se fait.
7: Ah non,
4: ça
7: se débrouille.
4: Merci Mathilde, t'es dans notre team toi.
1: Merci. Bon, sinon Mathilde, qu'est-ce qu'on raconte de beau là pour ce lundi?
7: Rien de spécial.
1: Ok, bon, on rend la case.
4: Ben parfois,
1: là,
4: c'est bien. Hein.
1: C'est l'heure de jouer avec Noom, puisque c'est l'heure du blind test.
6: Il y a eu deux propositions. Est-ce que c'était assez simple pour toi, Mathilde?
7: Oui.
6: Bruna Girl ou Burna Boy, quelle est ta réponse?
7: Burna Boy.
1: Eh bien, bravo, c'est une bonne réponse. Bisous à toi, Mathilde, passe une belle fin d'après-midi. Qu'est-ce qu'on a prévu de beau là pour ce soir?
7: Ah ben rien de spécial, le quotidien.
1: Ok, bah écoute, bah profite bien de ta soirée et évidemment reste connecté. On va t'expliquer comment repartir avec ces cadeaux, les bons.
7: Merci beaucoup.
1: Bisous à toi et puis restez avec nous puisque la journée et du moins l'après-midi ne fait que commencer avec les Team Bouchon en gratine. Dans quelques instants, on ira faire un petit tour du côté du Cinoche avec toi, Alex. Et on parlera de quoi?
5: Un film, plutôt une bande-annonce qui vient d'être dévoilée. Un film, une comédie française qui parle surtout aux enfants. On en parle avant 18h.
1: Et puis notre chère Diane, dans une petite heure à peine, nous parlera de Star Wars.
2: Eh oui, rien que ça.
1: À tout de suite.

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1: La team Bouchon Gratiné, et vous le savez, tout le monde va vouloir ce truc. Je ne sais pas de quoi notre chère Léa va-t-elle nous parler, hein, de cet objet, mais c'est quoi?
2: Ben, je peux vous assurer que tout le monde va le vouloir. C'est le patron de la start-up américaine Factory qui a offert un cadeau très original à ses salariés, et ça pourrait vous rendre jaloux.
1: Ah ouais.
2: C'est une housse de lit high-tech, rafraîchissante, connectée à un smartphone. Tu choisis en direct la température de ton lit.
1: Ah ouais.
3: D'accord, donc
2: en revanche, 3000 euros.
1: D'accord, donc soit le lendemain matin au réveil ou les sueurs gelées, soit au réveil ou les rôtis.
2: C'est exactement ça, ou un peu cuisson vapeur. Mais en vrai, c'est pas mal.
1: C'est pas mal, ouais. On y vient, tu te chauffes et...
3: un petit cadeau de 3000 ballons.
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1: 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Le retour des hits, le retour aussi de l'actu et de la météo. Ça se passera dans une petite heure, mais avant ça, côté playlist, mon Guigui, qu'est-ce que tu nous as prévu?
5: Eh bien, je vous ai préparé Alex Warren, il y aura Farouko, il y a Théodora aussi, et il y a aussi cette nouveauté de Clan, donc qui a repris Bad Bunny.
1: Voilà. Oh, pas mal. Café Con Run, c'est pour vous et c'est maintenant sur Énergie Réunion. Bienvenue.
0: Guillaume, est-ce que ça roule bien dans le 974?
5: Et puis avant tout ça, on va faire un petit point aussi sur vos conditions de circulation et toujours ce gros bouchon, hein, qui est toujours présent au niveau donc de l'étang Salé, même au niveau de l'échangeur des sables pour aller jusqu'à la 4 voies de Pierrefonds. Hein. Donc ça commence à aller un petit peu mieux, mais tout de même, ça reste bien ralenti. Sur Saint-Pierre aussi, au niveau du boulevard Banque, vous allez avoir pas mal de monde. Sur la 4 voies du Tampon aussi, vers le rond-point des Allées. Du côté de l'Est, à Saint-Benoît, le secteur de Beaulieu, comme d'habitude, vous allez avoir quand même ces gros ralentissements. Pareil aussi au niveau de l'ouest, des bouchons qui ont bien grossi, hein, donc avec les premiers bouchons, les premiers freinages depuis l'échangeur de Sainte-Thérèse jusqu'à l'échangeur de Savannah à Saint-Paul. Et puis enfin, pour terminer, du côté de Saint-Denis, sur le boulevard Lancastel, ça reste bien bouché pour aller en direction notamment en direction de Sainte-Marie, et puis aussi beaucoup de monde au niveau du boulevard sud, hein, dans les deux sens de circulation, que ce soit au niveau de la Trinité, que ce soit au niveau donc du pont Vinsane ou même de l'université. Donc patience à tous et bonne route avec Énergie Réunion. Comme promis, on revient avec vos artistes préférés et on commence avec cette nouveauté donc du producteur Clan.

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1: La team Bouchon gratinée, il est 16h55 dans le 974. Drôle de voleur, tiens.
2: Et vous n'êtes pas prêts, franchement, encore une fois. Ils s'étonnaient de voir disparaître leurs chaussures. Ça se passe à Saint-Saturnin. Un mystérieux voleur de chaussures a semé la panique dans le village. Avant qu'on découvre qu'il s'agissait en fait... Bah, t'es pas loin, hein, c'était une maman renard. Ah. Qui collectionnait 17 paires près de son terrier.
1: Voilà, tu sais, elle avait des loulous, boubous.
3: Voilà. Pas mal, pas mal.
1: Bon, en attendant, chez les amis, vous aussi, si vous voulez avoir des de bons conseils cinématographiques, eh bien sachez que notre cher Alex vous a concocté ce tout nouveau film, d'ailleurs d'un élève qui est le plus insupportable élève au monde.
4: Oui, vous l'avez peut-être connu en bande dessinée. Pour certains, c'est plus au cinéma. Mais écoutez, Ducobu est de retour. La bande-annonce du 6e film vient de sortir et cette fois direction Halloween à l'école Saint-Potache avec une histoire de maison hantée, de fantômes, évidemment. Ducobu n'est jamais très loin quand il faut faire des bêtises. Et petite anecdote, si vous avez l'impression en regardant la bande-annonce que Ducobu a encore changé de tête, c'est normal. C'est déjà le 6e acteur à incarner le personnage depuis le début de la saga. Pourquoi autant de changements?
2: Il est supposé rester enfant.
4: Oui, tout simplement parce que les acteurs grandissent et c'est difficile de garder un âge pendant 15 ans, etc. Donc voilà, Ducobu et le fantôme de Saint-Potache, ça sera au ciné le 7 octobre. Et finalement, le seul élève qui n'a jamais réussi à passer à une classe supérieure, c'est bien sûr Ducobu.
1: C'est fou quand même, parce qu'il a redoublé combien de fois minimum?
4: Au moins 15 fois.
1: Au moins 15 fois.
4: Bon. C'est tout juste à peine un peu plus que toi.
1: Allez, dès demain, il n'est pas là. Ah bah oui, en même temps, c'est son week-end. Allez, bon lundi, à toutes et à tous, dans quelques instants, on joue au hit à l'envers. Un hit mixé, remixé par nous, mais évidemment, on va remettre ce hit à l'envers et vous allez devoir découvrir de qui il s'agit. Mais en attendant aussi, on ira faire un petit tour avec vous du côté du standard pour celles et ceux qui ont envoyé énergie par SMS au 70-80. Raflez une tuture, ça vous tente? Voilà, Zatounen APMI, 12 points minimum.
5: Oui.
1: Bah allez, bon, à tout de suite.
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5: À 17h pétante, vous attaquez à votre fin de journée. Peut-être qu'il y en a qui sont dans les premiers bouchons de l'après-midi. Ça me donne faim. Bah oui, 17h.
6: Oh,
5: en même temps. Voilà, c'est la fameuse phrase que je vous sors chaque soir, c'est
6: à 17h.
5: J'ai faim à 17h. Mmh. Et on va parler bouffe parce qu'on va parler d'un nouveau resto.
6: Qui s'appelle le Classe Soirée Steakhouse. Ce resto en Floride propose une façon de dîner pas comme les autres.
5: Mmh. Ouais. Ouais. Mmh. Assis sur une table.
6: Non. Ça en général, c'est plutôt comme les
7: serveurs. Ne fait manger à nous quoi, la petite cuillère.
8: Il n'y a que du steak tout le temps.
6: Non.
5: On mange sur la vache
9: qui te mange.
6: On peut y dîner tout nu.
5: Seulement
6: le premier lundi du mois. En revanche, le premier lundi du mois, ça coûte quand même 216€ pour les hommes, 130 pour les femmes. Seuls les clients sont tout nus. Les serveurs et les cuisiniers gardent leur tenue. Eux, ils sont pas tout nus, ils sont en tenue.
5: Ils sont toqués quand même. Pour faire ça, faut pas être un steak alors.
6: Pardon ?
5: Non, pour faire ça, faut pas être un steak.
8: Ah oui,
5: c'est un steak, la réunion, c'est dur.
6: Oui, mais n'insiste pas, on avait compris.
5: Allez, en attendant, les amis, vous le savez, il y a une voiture qui est à gagner, la Citroën C3 Plus. Et nous sommes avec mon Guigui.
10: Avec Lionel qui est avec nous. Salut Lionel.
5: Lionel de Sainte-Marie. Bonjour Lionel.
11: Salut.
12: Bonjour.
5: Comment il est ? Comment ça va ? Est-ce qu'on a besoin de changer de bagnole en ce moment ?
12: Ça va, elle est bien.
5: Non mais je sais qu'elle est bien la voiture, mais est-ce que tu as besoin de changer de voiture ?
12: Pas spécialement, mais peut-être pour quelqu'un d'autre.
5: Pour quelqu'un d'autre. Tu jouerais pour qui toi ?
13: C'est pas mal.
12: Mon frère.
5: D'accord, bah c'est bien.
6: Okay. Sympa,
5: c'est cool. Ouais. C'est un beau cadeau, mais en tout cas, évidemment, toi, t'as reçu ton code à 5 chiffres, c'est ça ?
12: C'est ça.
5: Donc c'est-à-dire que la concession la plus proche de chez toi, c'est au niveau de Saint-Clotilde. Voilà. Quand ça, ça bat de carré là du côté de Citroën ?
12: Dès que possible.
6: Bon, il faudra aller vérifier si ça se trouve la voiture, elle est pour toi ou en tout cas pour ton frère.
5: Exactement.
6: Tu nous tiens au courant, Lionel, en tout cas.
10: On croise les doigts.
5: Et on verra tout ça évidemment sur les réseaux. On croise les doigts. Merci, mon Lionel, on t'embrasse. Et faites comme Lionel. 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Toutes les vidéos, photos à aller mater sur les réseaux de la radio. En attendant le hit à l'envers.
14: Un hit sorti en 2018, un hit français. Alors avant, il avait un frère. Maintenant, il a décidé de faire carrière solo. Et c'est lui. Écoutez.
5: C'est
14: Vianney, hein. Mais c'est pas Vianney, hein.
5: Vianney bourré là pour le coup.
14: D'après vous, est-ce que c'est Jérémy Poteau ou Jérémy Frérot? Voilà, c'est simple.
5: Difficile.
14: Avec le titre Tu donnes. 0262 99 4000, appelez-nous.
5: Et toi, tu donnes les cadeaux aussi.
14: Exactement.
5: Voilà. Est-ce que c'est Jérémy Frérot? Est-ce que c'est Jérémy Poteau? Vous avez la bonne réponse dès maintenant. 0262 99 4000. 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Donc faites-vous plaisir et faites-vous kiffer. 02 62 99 4000, on revient avec les hits. À tout de suite sur Énergie.

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1: À 17h08, on fera le point sur vos conditions de circulation. Vous écoutez la team Bouchon Gratiné aux quatre coins de l'île. Déjà, Guillaume, en ce lundi après-midi, comment ça roule du côté des routes de l'île?
2: Eh ben, il y a quand même quelques zones où c'est bien rouge.
1: Bien rouge.
2: Voilà, on en fait le point complet là dans un instant.
1: Super. Mais en attendant, vous le savez, vous pouvez répondre au thème et au sujet du jour sur les réseaux d'Énergie à Réunion. On vous a posé un sacré dilemme. Vivre sans amour ou vivre sans argent, si vous préférez quoi? Eh bien,
3: Et oui, tu préfères une vie donc sans amour ou sans argent? On est actuellement sur de 71% de sans argent.
1: C'est bien. Les gens ne sont pas si matérialistes que ça. Ils ont un petit cœur sous la poitrine.
3: Bah oui.
4: Bah oui. Pourquoi tu avais l'air de douter?
1: Je ne sais pas. Mais en tout cas, pour l'instant, on va lui poser à elle la question. Elle s'appelle Elodie, elle nous vient du tampon. Bonjour Elodie.
5: Salut Elodie. Bonjour.
1: Comment Elie, comment ça va? Est-ce que tu préfères vivre sans amour ou sans argent?
5: Alors 100% sans argent.
1: Ah, oh, super. Est-ce que tu as un amoureux, une amoureuse?
5: Oui, j'ai même un mari.
1: Ah, oh. D'accord. Il s'appelle?
5: Il s'appelle Kenny.
1: Kenny, bien qu'on embrasse très fort. Voilà. Ça fait combien de temps que vous êtes mariés?
5: Alors, ça fait 2 ans très bientôt qu'on est mariés et ça fait 18 ans qu'on est ensemble.
1: Waouh,
4: oui. Incroyable. Ah, c'est chou ça. Hein.
1: Bah, ça, c'est trop mignon. Bon, oui. En tout cas, on vous souhaite encore plus de 40 ans à venir. Allez, bon?
5: Ah, ben, c'est gentil, merci. Même si c'est pas tous les jours rose, hein, mais bon.
1: Ah, mais ça, vous connaissez partout pareil. Hein.
4: Waouh!
1: La connexion!
4: C'est chips,
1: un euro chewing-gum, sinon ton mari sera chauve!
4: Un euro chewing-gum!
1: Je connais pas ça!
4: Un euro chewing-gum, non!
1: Un euro chewing-gum!
4: Ah ouais? Mais moi non plus, juste ton mari sera chauve!
1: Mais n'importe quoi, tu pinçais la personne et tu disais 1 euro, 2 euros chewing-gum, 3 euros chewing-gum, et fallait dire stop, parce que sinon tu devais genre le 5 euros chewing-gum!
4: Ah!
1: Ben oui!
5: C'est le West!
4: Voilà. Merci Elodie.
1: Ouais, parce que vous connaissez le prix chewing-gum a fini augmenté, hein, mais bon. En attendant, direction et bien les jeux et le hit à l'envers.
4: Oui, hit sorti en 2018. Tu l'as peut-être chanté grâce à Énergie Réunion. Est-ce que c'est Jérémy Frérot ou Jérémy Poteau, Elodie?
5: C'est Jérémy Frérot.
4: Bravo. Eh bien,
1: bravo. Tu rafles tes cadeaux avec Énergie Réunion. Elodie, on t'embrasse très très fort. Qu'est-ce qu'on a prévu pour cette fin de soirée?
5: Oh, ben pas grand chose. Hein. Déjà, passer à la cuisine, la première chose.
4: Ben justement, ça nous intéresse. Il y a quoi au menu?
5: Pour changer. Oh, ben là, on va faire un poulet à la crème.
4: Ça va.
5: Ça. Champignons.
2: Ça, c'est parce qu'il fait froid, ça.
1: Alors, évidemment, oui, comme on le dit toujours, hein, donc Guillaume va prendre tes coordonnées, donc numéro de téléphone, mail pour les places de cinéma. Et en plus de ça, la nouveauté, c'est que vous pouvez rajouter l'adresse pour la team Bouchon Gratiné. Si ça vous dit, qu'on vienne s'installer à table avec vous.
4: J'aimerais des pâtes avec ça, parce que ça doit être pas mal.
1: Des tagliatelles.
4: Ouais, carrément.
1: Bisous, je te dis bisous. Voilà comment nous donner.
6: Vous êtes dans la bisous.
1: Et le direct, reste connecté, on va t'expliquer tout ça. Et puis avant de nous quitter, quelle est la radio qui te fait plaisir? C'est bien sûr
5: Énergie.
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2: Et bien sûr, on va faire aussi un petit point là pour vos conditions de circulation avec quelques points noirs du côté notamment du côté de Saint-Denis avec le boulevard Lancastel pour aller en direction de Sainte-Marie qui reste bien chargé sur le boulevard sud. Plusieurs zones de difficultés notamment au niveau de l'université, de la Trinité, aussi au niveau du pont Vinsane. Du côté maintenant de l'Est à Saint-Benoît dans le secteur de Beaulieu, pareil, vous allez avoir ces ralentissements dans les deux sens. Dans l'Ouest, des bouchons qui arrivent jusqu'à l'échangeur de la Possession. Ouais, ça fait mal. Hein. Depuis l'échange de la Possession, si vous devez aller en direction de l'Ouest, en direction du Sud, ça va être assez compliqué. Hein, donc.

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1: Excellent lundi 31 août, ça y est, ça t'y arrive la case, ça t'y tient chaussures, ça t'y dépoutonne le jean, ça t'y pose, ça t'en fin, ça t'y va en cuisine, un peu comme Elodie qui va faire son poulet à la crème, elle qui a décidé d'inviter toute la team Bouchon gratinée.
2: Ah, ah, oui.
1: C'est trop généreuse.
2: C'est tellement gentil.
1: Ah, mais oui, mais il faut être gentil, il faut sauver aussi la planète, sauver les tortues, les pabangs, sauver les marmottes.
2: Oui, sauver les marmottes. Des chercheurs américains ont lancé Only Marms, un compte OnlyFans consacré aux marmottes pour attirer l'attention et récolter des fonds pour leur recherche. En attendant, il y a eu 1700 abonnés et 6000 dollars de pourboires récoltés.
1: Et c'est quoi, c'est des pieds de marmottes?
3: Non.
1: Ça, ils font des petites photos de pieds de marmotte, ils disent.
2: Ne gâche pas tout, s'il te plaît. Mais c'est une belle histoire. S'il te plaît.
4: Après, moi, je suis une marmotte. Hein.
2: Ah bah, tu dors beaucoup.
1: Tu dors bien.
4: Ouais.
1: Ouais,
4: ouais.
2: Bah, sauvez Guigui.
1: Allez, en attendant, direction bien les jeux vidéo, puisque là, ça va faire pour le plus grand bonheur de Léa Berthoud, puisqu'on va parler Star Wars en jeux vidéo.
3: Oui, Star Wars Zero Company. Cette fois-ci, on explore la saga autrement, sous un angle un peu plus militaire, loin des sabres laser. L'histoire suit une escouade de mercenaires et de soldats d'élite mandatés pour exécuter des missions en marge de la guerre des clones. Vous n'avez pas accès à la force, vous n'êtes pas les personnages principaux de la licence, donc pour survivre, il va falloir utiliser de la stratégie. Hein, vue de dessus, un RPG purement tactique, vous gérez l'équipement, le déplacement, comment éviter ou anéantir les troupes ennemies, avec un ton narratif qui prime sur le réalisme et l'immersion. Star Wars Zero Company à dispo sur PC, Play 5, Xbox Series à partir du 2 septembre.
1: Ah, dans deux petits jours seulement.
2: Et oui, c'est pas mal en vrai.
1: Ah, mais d'un point de sabre laser, rien.
3: Non, après, il y aura,
2: sur une stratégie, ouais.
3: Y aura potentiellement tout cela, mais peut-être pas au tout début.
1: Ah, ok. Donc, bon, bah écoute, voilà.
2: Ça me plaît, hein.
1: Vous en donnerez des nouvelles. Mais en attendant, chez l'actu du jour, la météo avec Amandine Denisot dans 10 minutes. Et on fait le point, évidemment, sur vos conditions de circulation dans quelques petits instants. Le temps pour nous d'accueillir les hits, les artistes que vous kiffez. Hein, et ça se passe avec
4: Mauvais Joe, il y aura aussi Lizzo. Voilà, ça arrive dans un instant sur Énergie.
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1: À 17h28 dans le 974, vous avez besoin tout simplement d'aller au cinéma. Vous voulez profiter, décompresser d'un bon petit moment pop-corn à partager avec la personne de votre choix. Ça tombe bien, vous êtes au bon endroit pour jouer et gagner des cadeaux puisque c'est l'heure du qui parle, un personnage réel ou fictif. Si vous arrivez à deviner de qui il s'agit, eh bien vous repartez avec vos précieux tickets pour aller mater le film de la semaine, Star Dogs au cinéma ou Dog Stars.
2: C'est l'inverse, ouais, hein.
1: Dog Stars au cinéma avec la personne de votre choix.
3: C'est un jeu, ça.
1: 02 79 4000, on écoute ça de suite.
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4: Et pour débuter cette semaine, nous avons un thème très particulier, les punchlines ou même des phrases farfelues, expression 1940. Et bien sûr, ce sont des artistes ou personnalités publiques à reconnaître. Écoutez bien, parce que là, ça peut être très très drôle. Et pour moi, lui, c'est le number one des phrases un peu cheloues quand on est en galère. Écoutez, riez et appelez-nous au 02 62 99 4000.
5: Frédéric n'y va pas de main morte. Plus c'est gros, plus ça passe sans doute. D'autant que ces alléchantes saucisses s'accompagnent d'un indice. Un petit poisson, c'est mieux que rien. Qu'à cela ne tienne, les manœuvres commencent.
4: D'après vous qui parle, est-ce que c'est Denis Grognon ou Denis Brognard? Appelez-nous au 02 62 99 4000.
3: Elle a bien choisi l'extrait. Hein.
1: Ouais, elle a bien choisi l'extrait. Ouais, ça m'a donné faim, moi, les saucisses perso. Guigui, bah tiens, lui qui arrive bien à imiter Denis Grognon, là.
3: Ah,
1: t'as vu?
6: Je me suis cru.
1: Voilà, c'est Koh-Lanta. Vous avez la bonne réponse dès maintenant, standard 02 62 99 4000. Est-ce que c'est Denis Brognard ou est-ce que c'est notre cher Denis Grognon? Si vous l'avez, eh bien, vous raflez vos cadeaux avec Énergie Réunion.
3: Il en restera qu'un.
1: Mais en attendant, à 17h30, nous sommes le lundi 31 août, l'essentiel des infos présentées par Amandine Denisot.
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7: Et à la une de l'actualité, une mauvaise nouvelle pour votre porte-monnaie. Votre plein d'essence va vous coûter plus cher à partir de demain. L'actualité à retenir à l'étranger, le Moyen-Orient est sous tension après de nouvelles frappes américaines sur l'Iran. Et puis la météo, la Réunion est coupée en deux ce soir.
1: Déjà, on commence avec l'essence, ensuite, on parle à nous de la météo,
7: De ma faute.
1: Oui, je sais que c'est pas de ta faute. Bonjour Amandine.
7: Bonjour Laurent, bonjour à tous. À la une, donc, les prix à la pompe qui vont augmenter à partir de demain, puisque demain, on est le 1er septembre. À la Réunion, le sans-plomb coûte 5 centimes de plus, 1,83€ le litre. 13 centimes de plus pour le gazole qui s'établit à 1,68€. Quant à la bouteille de gaz, elle reste à 18€ grâce aux aides de la région. Il y aura d'autres changements à prévoir demain, et notamment les téléphones qui sont officiellement interdits dans les lycées. Les arrêts maladie aussi, ils sont limités désormais à 31 jours pour une première prescription. La facturation électronique deviendra obligatoire progressivement pour les entreprises. Et puis un malus devrait toucher aussi certains vêtements d'ultra fast fashion. L'actualité judiciaire, elle est aussi à retenir. Le meurtre d'Hassani Inzoudine est jugé aux assises jusqu'à jeudi. Ce père de famille de 35 ans avait été retrouvé mort dans l'incendie volontaire de son appartement au Tampon en 2022. L'autopsie avait révélé qu'il était mort avant le feu. Son cousin et son ex-compagne sont jugés pour meurtre, tentative de meurtre et destruction par incendie. Ils contestent les faits. Dans l'Hexagone, c'est la rentrée pour 850 000 enseignants. Les élèves reprennent demain. Les outils numériques sont rétablis dans la plupart des académies, sauf notamment à Toulouse, après des fuites de données. En politique, Olivier Faure est officiellement candidat à la présidentielle de 2027. Le patron du PS veut participer à la primaire de la gauche en octobre et dit avoir pour obsession absolue de battre Marine Le Pen. Il est crédité pour l'instant de 3,5% des intentions de vote. À l'étranger, les tensions reprennent entre les États-Unis et l'Iran. Washington a mené des frappes sur l'île de Larak dans le détroit d'Ormuz. Hier, Téhéran a riposté contre des installations américaines en Jordanie et aux Émirats Arabes Unis. Au Népal, cette fois, 903 corps ont été retrouvés après les inondations. 4247 personnes restent portées disparues. Au Népal et au Tibet, les secours recherchent notamment une centaine d'ouvriers coincés dans un tunnel. On passe au sport, et chez nous, en judo, la réunionnaise Léa Fontaine décroche l'or au Grand Slam de Lausanne. La Saint-Lausienne de 24 ans s'est imposée ce week-end en Suisse dans la catégorie des plus de 78 kilos face à la Française Romane Dico. La vice-championne d'Europe décroche ainsi sa 4e médaille d'or au Grand Slam. Allez, tout de suite, la météo et juste après ça, Sport News avec Jonathan Denisot.
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7: La Réunion coupée en deux ce soir, de la pluie de Saint-Denis à Saint-Philippe et un ciel plus dégagé entre le port et Saint-Pierre. Et côté température chez vous dans le nord-est, on attend 21 degrés à Saint-Denis, 19 à Saint-André et 20 à Sainte-Rose. Dans les Hauts, il fera 17 degrés au Brûlé et 12 à Takamaka. Demain, peu de changements avec de la pluie au nord et à l'est et davantage de nuages dans l'ouest et le sud.
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1: Et le choc pour l'ASM en Ligue 1 de foot. Monaco a battu Marseille 2-0 hier sur le Rocher. Deux buts de son nouvel attaquant allemand. Un peu plus tôt, Rennes avait battu Le Mans 3-2. Le Paris FC avait écrasé Nice 3-0. Au classement, ce sont justement les Monégasques qui s'installent dans le fauteuil de leader. Et puis en basket, la Coupe du Monde se rapproche encore un peu plus pour l'équipe de France. Les Bleus, avec le nouveau capitaine Victor Wembanyama, ont dominé dans la douleur la Suède hier soir 84-69. Prochaine rencontre pour valider définitivement le billet pour le Mondial au Qatar l'an prochain. Ce sera au mois de novembre.
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1: La team Bouchon gratinée avec vous encore pour plus de 20 minutes. Et évidemment pour nous balancer des infos insolites, notamment cette info, point barre.
2: Avec les canards qui dorment parfois avec un œil ouvert et une moitié de cerveau en éveil.
1: Ça c'est Léa Berthaud en fait.
2: Je suis un canard.
1: Ouais. You are a duck.
3: Il y a la même info aussi pour les dauphins.
2: Ah ouais?
3: Les dauphins, ils nagent constamment. Parce qu'ils ont une moitié de cerveau qui reste éveillé pour nager.
1: Donc c'est pas mal. Voilà. Voilà.
4: Ah ouais. Ben moi-même, quand je suis éveillé, parfois, ils dorment. Hein,
1: Allez, en attendant, direction Saint-André avec Ninja.
3: Ninja? Ah non,
4: ah oui.
2: Désolé.
3: Je pense qu'on l'a jamais faite celle-là.
1: Désolé, Nisha.
3: Oui,
5: on
3: c'est Nisha.
5: Fait,
1: non, mais désolé, c'était pas fait exprès. Je sais pas pourquoi j'ai pensé à Nisha d'un coup. Bonjour Nisha, comment ça va?
5: Eh ben ça va super, je finis le boulot là.
1: Ça se sent là que t'es hyper motivée pour rentrer à la maison. Qu'est-ce qu'on va faire de beau là pour cette fin de journée?
5: Ah ben je suis désarrivée, je suis même en week-end.
1: Attends,
3: on est quoi là?
1: Oui, mais attends. Parce que peut-être, elle, Nisha, elle a bossé samedi ou dimanche. Il faut mettre
5: exactement
1: aussi les choses dans
5: le contexte. Tu es comme
2: Alex chez nous.
4: Oui.
1: Voilà.
4: Moi aussi, je pars en week-end.
1: Tu fais quoi dans la vie?
5: Eh bien, je suis prothésiste angulaire.
1: Mais écoute, t'as bien mérité. Combien de jours off là? Deux jours?
5: C'est ça, oui, jusqu'à mercredi après-midi.
1: Ok, c'est quoi l'avantage d'être en week-end le mardi et le mercredi? Dis-nous tout.
5: Eh ben, je peux faire du shopping, okay. Je peux faire mes papiers administratifs, c'est je vrai. Peux même aller au resto.
1: Très bien.
5: Et le fait, je peux même aller à la plage sans qu'il y ait trop de monde.
1: Avantages de ne pas être en week-end comme tout le monde.
2: C'est
1: voilà.
2: Vrai,
5: exactement.
1: Léa Berthaud. On change d'horaire.
2: Ok, d'accord. Tu veux quoi?
1: Parce que j'ai plein de papiers à faire.
2: Ok, bah prends un jour.
1: Bon, en attendant, Nisha, tu joues au qui parle. Évidemment, il fallait reconnaître un personnage réel ou fictif. Il s'agissait d'un mec qui présente Koh-Lanta depuis Mathusalem, évidemment.
3: Depuis le début. Hein.
1: Est-ce que tu penses avoir la bonne réponse?
5: Je pense que oui.
1: Alors, il s'agit de qui?
3: On lui donne une proposition.
5: Denis Pognard.
1: Oui.
2: C'est le talent, ça.
1: Bravo, Nisha. Ouais, peut-être que c'est une émission qui te fait rêver. Hein. Peut-être que tu as envie d'être abandonné sur une plage.
5: J'y pense tous les jours même.
1: C'est vrai?
2: À la plage ou à Koh-Lanta?
5: Plutôt à la plage.
1: Bah écoute, prends des couleurs. Tu sais, dans sa tête, je pense que là, son week-end rime avec plage.
5: Peut-être que oui.
1: Alors, en tout cas, on t'embrasse très fort. Merci, Nisha, pour ta bonne humeur. Ça fait super plaisir. Et d'ailleurs, qu'est-ce qu'on mange ce soir? Qu'est-ce qu'on a prévu de bouffer, là?
5: Eh bien, ce soir, c'est plutôt resto. Surprise resto. Donc, je ne sais pas du tout.
2: Ah, c'est trop bien.
1: C'est quoi? C'est quelqu'un qui te fait la surprise du resto ou toi,
5: c'est
1: tu arrives?
5: C'est mon chéri qui me fait la surprise.
1: Alors, Alex, il a balancé un regard blasé, quoi. Qu'est-ce qu'il y a? T'es jaloux de son chéri?
4: Ben non, d'aller au resto. J'aimerais bien qu'on fasse cette surprise là.
2: Non, mais tu peux l'organiser, toi qui es en week-end ce soir.
4: Ouais, pourquoi pas. Voilà.
1: Tiens, là, peut-être que ta femme écoute et elle se dit, j'espère que mon chéri Alex fera comme lui.
4: Ah, ça marche dans ce sens-là, ça.
2: Ouais, et si ça se trouve, elle est en train de se dire, bon, mais c'est bon, finalement, je prépare rien à manger pour ce soir.
4: Ok, j'ai compris.
1: On t'embrasse, Nisha. Passe un bon moment, mange bien, profite bien avec la petite mouchon gratinée. Et puis, reste connecté. Guillaume va t'expliquer comment repartir avec ses places de cinéma. Le temps pour nous d'accueillir les meilleurs hits et un point sur le trafic. Bon, il commence à rouler.
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3: Et allez, justement, on va partir un petit peu dans l'Est. On va partir du côté de Saint-Benoît avec toujours ces ralentissements que vous allez retrouver du côté du secteur de Beaulieu pour aller jusqu'au rond-point des Plaines. Du côté aussi du Nord, vous allez avoir ces ralentissements au niveau donc du boulevard Lancassel pour aller en direction de Sainte-Marie. Pareil aussi du monde sur le boulevard Sud au niveau de la tranche et couverte Mazagran-Doré. Du côté de l'ouest, vous allez ralentir et même bien avant donc l'échangeur de Sainte-Thérèse pour aller jusqu'à l'échangeur de Savannah à Saint-Paul, donc patience hein, pour aller vers le sud. Et enfin justement dans le sud, vous allez avoir du monde surtout sur le boulevard Banque, du monde aussi dans le centre-ville de Saint-Louis, du monde du côté de la 4 voies du Tampon pour aller jusqu'au rond-point des Azalées. Donc franchement, patience hein, pour ceux qui rentrent à la case. Et puis on revient avec Voït, on aura Tyke, on aura aussi DJ Goja avec Jason Derulo et puis tout de suite c'est Soprano. DJ

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1: 8h55, l'heure de se faire d'énormes bisous et de vous dire à demain pour de nouvelles aventures avec la team Bouchon Gratiné. Si vous avez manqué les bons moments de cet après-midi, ne vous en faites pas. Petite piqûre de rappel entre 18h et 19h. Mais avant ça, on va clore aussi ce débat. Est-ce que les gens sont plutôt matérialistes dans l'âme ou est-ce que les gens sont plutôt romantiques? Eh bien, Alex, comment les gens pensent la vie?
2: Eh bien, plutôt romantique. Hein. On vous demandait si vous préférez une vie sans amour ou sans argent, et vous êtes 56% à préférer une vie sans argent, et donc avec amour.
1: Ouais, mais c'est
2: presque une personne sur deux quand même. Hein.
1: Exactement.
2: Ah ouais, bon. Vu comme ça...
1: Sinon, toi, on sait ce que tu vas manger ce soir, donc t'invites ta belle au resto. Donc ça,
3: c'est
1: cool.
3: Ça.
1: Et sinon, la team Bouchon Gratiné, si on va manger quoi ce soir?
3: Steak de thon.
2: Force la main,
1: steak de thon, pas mal.
3: Ouais.
2: Bolognaise. Vous a payé combien?
1: Qui ça?
2: Ouais.
3: Oh. Non, pas du tout.
4: D'accord, on parle pas des détails comme ça.
1: Guigui, qu'est-ce qu'on mange ce soir?
5: Bonne question. Bah, je pense que ce sera une salade de pâtes.
1: Une salade de pâtes.
3: Ah, c'est pas mal aussi, et toi?
1: Bah, moi j'ai encore du curry coq, il me semble, à l'olive.
3: Pas mal.
1: Donc voilà, tout
3: simple. C'est toi qui l'as fait?
1: Non, c'est ma mère.
3: Ah bon.
1: Non, voilà. Ah bon.
5: Ah, c'est pas Olivier.
1: En tout cas, c'est qui Olivier?
5: Bah, Olive.
2: Waouh, waouh,
1: c'est la fin de l'émission,
3: c'est bon.
5: On est dans les blagues de fin de journée.
1: On rentre à Saint-Leu là-bas. 02 62 99 4000. Les meilleurs cadeaux se chopent également demain matin avec Chris. Mais en attendant, c'est le retour de la boîte à hits. Bisous à toutes.
5: Bisous à demain.
3: Bye bye.
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1: Mais surtout, les meilleurs moments de la Team Bouchon gratinée, 16h-18h, hein, vous le savez. Si vous avez manqué les petites pépites, ne vous en faites pas, on a tout prévu pour vous. La petite piqûre de rappel de ce que vous avez pu manquer aujourd'hui. Et puis, en attendant, il y a aussi les meilleurs hits qui seront de retour. On fera le point sur vos conditions de circulation à la quarantaine de l'heure. On a Cat Eyes, Théodora, Kavinsky également et Angèle, ou encore Bruno Mars. I Just Might, côté amour, côté love. Et puis, bon, parler eh bien, de cette fameuse, on va dire, ce fameux jeu, vous connaissez, côté pince de monde, dit un euro chewing-gum là. Bah écoutez, plutôt, c'était cet après-midi avec la TBG.
2: Une vie donc sans amour ou sans argent, on est actuellement sur de 71% de sans argent.
1: C'est bien. Les gens ne sont pas si matérialistes que ça là. Ah, ils ont un petit cœur hein, sous, sous la poitrine.
2: Bah oui.
3: Bah oui. Pourquoi tu avais l'air de douter?
1: Bah je ne sais pas. Mais en tout cas, pour l'instant, on va lui poser à elle la question. Elle s'appelle Elodie, elle nous vient du tampon. Bonjour Elodie.
4: Salut Elodie.
5: Bonjour.
1: Comment Elie, comment ça va? Est-ce que tu préfères vivre sans amour ou sans argent?
5: Alors 100% sans argent.
1: Ah oh, super. Est-ce que tu as un amoureux, une amoureuse?
5: Oui, j'ai même un mari.
1: Ah oh. D'accord. Tu t'appelles?
5: Il s'appelle Kenny.
1: Kenny, bien qu'on embrasse très fort. Voilà. Ça fait combien de temps que vous êtes mariés?
5: Alors ça fait 2 ans très bientôt qu'on est mariés. Et ça fait 18 ans qu'on est ensemble.
1: Waouh.
3: Oui. Incroyable. Ah, c'est chou ça. Hein.
1: Bah, ça c'est trop mignon. Ouais, bon, oui. En tout cas, on vous souhaite encore plus de 40 ans à venir. Elle est bon?
5: Non, ben, c'est gentil, merci. Même si c'est pas tous les jours rose, hein, mais bon.
1: Ah, mais ça, vous connaissez partout pareil. Hein.
3: Waouh!
1: La connexion!
3: Chips!
1: Un euro chewing-gum, sinon ton mari sera chauve!
3: Un euro chewing-gum!
1: Je faisais pas ça!
3: Un euro chewing-gum, non!
1: Un euro chewing-gum!
3: Ah ouais? Mais moi non plus! Juste ton mari sera chauve!
1: Mais n'importe quoi, tu pinçais la personne et tu disais 1 euro, 2 euros chewing-gum, 3 euros chewing-gum, et fallait dire stop! Parce que sinon tu devais genre le 5 euros chewing-gum!
3: Ah!
1: Ben oui!
5: Heureusement que c'est qu'un mythe!

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1: Vos meilleurs hits, vos meilleurs artistes du moment. Bienvenue sur Énergie Réunion. Samouraï Jai à l'instant, 18h40 dans le 974. Prudence si vous attaquez les routes ce soir, si vous allez bosser évidemment. On est avec vous et on vous envoie plein de force. Ça commence à s'améliorer honnêtement sur les routes. Quelques ralentissements à prévoir à Saint-Paul tout le même. Il y a du monde du côté de Saint-Denis, boulevard Sud, boulevard Lancassel. Même c'est un petit peu fluide, mais ça c'est cool quand même. 24 voies de Saint-Benoît, les mêmes bouchons du quotidien ou encore dans le sud, dans le sens montant du côté du tampon. Prudence, patience, la TBG saison 2 évidemment, si vous avez manqué les meilleurs moments. Bah on était avec Nisha au téléphone.
2: En direction Saint-André avec Ninja.
3: Ninja.
2: Ninja.
3: Ah non, non.
2: Ah oui.
4: Désolé.
3: Je pense qu'on l'a jamais faite celle-là.
2: Désolé Nisha.
3: Oui, on c'est Nisha.
2: Bah non mais désolé, c'était pas fait exprès. Je sais pas pourquoi j'ai pensé à Nisha d'un coup. Bonjour Nisha, comment ça va?
5: Eh ben ça va super, je finis le boulot là.
2: Ah bah ça se sent là que t'es hyper motivée pour rentrer à la maison. Qu'est-ce qu'on va faire de beau là pour cette fin de journée?
5: Ah bah je suis désarrivée, je suis même en week-end.
2: Quoi?
3: Attends, on est quoi là?
2: Oui mais attends. Parce que peut-être, elle, Nisha, elle a bossé samedi ou dimanche. Il faut mettre aussi les choses dans ce contexte.
6: Tu es comme Alex chez nous.
7: Oui.
2: Voilà.
7: Moi aussi, je pars en week-end.
2: Tu fais quoi dans la vie?
5: Eh bien, je suis prothésiste angulaire.
2: Ah, mais écoute, t'as bien mérité. Bien, combien de jours off là? Deux jours?
5: Oh, c'est ça, oui, jusqu'à mercredi après-midi.
2: Ok, c'est quoi l'avantage d'être en week-end le mardi et le mercredi? Dis-nous tout.
5: Eh ben, je peux faire du shopping, okay. Je peux faire mes papiers administratifs, je peux même aller au resto.
2: Très bien.
5: Et le fait, je peux même aller à la plage sans qu'il y ait trop de monde.
2: Ah, ben voilà, les avantages de ne pas être en week-end comme tout le monde.
6: C'est
2: voilà.
6: Vrai,
5: exactement.
2: Léa Berthaud. On change d'horaire.
6: Ok, d'accord. Tu veux quoi?
2: Parce que j'ai plein de papiers à faire.
6: Ok, bah prends un jour.
2: Bon, en attendant, Nisha.

0: Bon, ça y est, attirant de la case, t'y mettent à l'aise. Après une longue journée de dur labeur, ça fait toujours du bien et toujours accompagné des meilleurs hits. Fils et Boudjou en ce lundi 31 août 2026. Passez une excellente soirée à l'écho d'Énergie Réunion.
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0: Et nous, évidemment, on se donne rendez-vous dès demain, dès 15h et ce jusqu'à 19h. La boîte à hits, la team Bouchon a gratiné les meilleurs moments à revivre également entre 18h et 19h si vous avez manqué les petites pépites de l'après-midi. Mais en attendant, c'est Hit Music qui ont mis à partir de maintenant jusqu'à demain matin 5h. C'est Chris qui vous réveillera dans le morning, comme toujours. Il va délirer avec vous, il va vous proposer plein de cadeaux, il va vous réveiller comme toujours de bonne humeur. Et ben tiens, le gars là l'a même pas encore allé dormir. Kosov est encore là.
2: Oui, bonjour. Hein,
0: mais qu'est-ce que tu fais là? Il est tard là. Là, non, j'ai pas dit que.
2: Je t'attends depuis 2 heures là.
0: Oui, mais bon, là, va dormir, d'accord? Les gens comptent sur toi demain.
2: Bon, bah à demain.
0: Voilà,
2: on réveille.
0: Le bruit des affaires, le buzz des réseaux, bref, tout ça, rien que pour vous, entre 5h et 9h, et vous connaissez le numéro, le 02 62 99 4000. Chris, c'est le seul mec qui arrive à réveil avant son réveil, voilà. En attendant, dès 9h jusqu'à 13h, le My Ticket qui sera de retour, vous grattez, vous gagnez des cadeaux, aussi simple que ça, au standard, comme toujours, avec Guigui qui vous attend. Il vous fera également le point sur la météo des routes, l'actu du jour, ou tout simplement, eh bien, savoir si c'est le bon temps pour aller tremper les pieds dans l'eau. En attendant, gros bisous tout le monde, passez une agréable soirée à l'écoute d'Énergie Réunion, c'était Lolo.

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